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0: 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Bonjour, bienvenue à toutes et à tous sur Radio Craponne pour ces infos avec notre partenaire La Tribune Le Progrès. Aujourd'hui, nous sommes le samedi 1er août, on fête les Alphonses et c'est la fête nationale chez nos amis suisses. Hein. Bien sûr, c'est bonheur. On a pas mal des Suisses en ce moment avec le raid des pèlerins. À Saint-Maurice-de-Lignon, privé de distributeur de billets, les habitants s'apprêtent à retrouver ce service de proximité. Geoffroy Guichard, une pelouse toute neuve et plus écolo pour la SS. Ça serait bien qu'il fasse de même à Massot. Le Puy-en-Velay, nous avons testé le quiz boxing 100% Velay au parc Alti Arena. Canicule incendie, agir maintenant pour mieux lutter demain. Inondation, feu, les pompiers de Haute-Loire sur tous les fronts. Gestion des risques mal préparés, les Français doivent être formés. Pompiers, des moyens à revoir d'urgence. Comment mieux s'armer face à l'intensification des feux? Eh bien, vous pourrez lire cet article. Environnement pour les pompiers, le défi des moyens. Les assureurs davantage mis à contribution, ça c'est sûr. Environnement avec le climat, plus on attend, plus on va perdre. Si un élu consacre son budget à l'adaptation, il ne pourra pas s'occuper de la salle des fêtes, c'est ce que déclare Jean-Marc Jancovici. Une carte pour trouver les refuges climatiques. Les pompiers particulièrement sollicités cet été, on serre les dents. La particularité 2026, ce sont des gros feux de forêt qui se suivent les uns après les autres. Ils dégénèrent et demandent plusieurs jours d'intervention. C'est ce qu'on nous dit. Immigration à ce temps, nouvelle crise migratoire. On poursuit toujours avec les loisirs, famille, amis, le bon plan pour voyager pas cher. Et puis technologie, hôtel, gare, comment le Wi-Fi public peut devenir un piège. Santé, cette bague connectée pourra détecter l'apnée du sommeil. On n'arrête plus le progrès. Solignac sur Roche, passionné de vélo, Gravel, il crée un événement réunissant des adeptes. Environnement, la surface des aires naturelles protégées passe de 558 à 1808 hectares. Un distributeur d'argent de retour en septembre à Saint-Maurice-de-Lignon, ouais, ben, c'est pas trop tôt. À base, l'IFP 43 renouvelé en tant que CFA pilote de France jusqu'en 2028. Et puis économie, le chef Jacques Marton interpelle en poème le ministre de l'Agriculture. Ça, c'est une bonne idée. Chaumely, un motard en urgence absolue après avoir percuté un camion. Décidément, les motards, ils font parler d'eux. Hein. Le Puy-en-Velay, il frappe sa femme alors qu'elle a leur enfant dans les bras. Un poneau condamné. Puis au Puy-en-Velay, il pose son couteau sur la table pour réclamer 200 euros à son conseiller du DAF. Alors, mais on croit rêver des jours. Hein. À Husson-en-Forêt, le commerce local tire son épingle du jeu, même s'il manque des bars. Eh oui, tout disparaît. Hein. Dans le Rhône, après le suicide de leur fils, ils alertent sur les dangers des antidépresseurs. Ouais, méfiance. À Firminy, âgé de 15 ans, il est interpellé en train d'essayer de réactiver un point de deal historique. Ah, mais les gars, ils reculent devant rien. Hein. Le Chamonceignon, le sous-préfet Alban Barry Benamran en visite à la maison des Roches. À Issingeaux, un grand concours de show de 13 ce samedi à L'Entreuil. À Retournac, maintenant, une chasse au trésor animera la La Bastide, samedi 8 août. Et puis à Grazac, pétanque, repas et bal avec le club des jeunes. Au Rex sur l'Eure, après 15 ans d'absence, Annabelle revient pour 3 concerts. Beauzac, un public nombreux a écouté les contes de Cécile Bergam ce mardi. À Boisset, les inscriptions sont ouvertes pour les ateliers de Christine Balédier. Sport Horizon, le tout nouveau maillot du Puy-en-Velay FC, vous le découvrirez. Et oui, puis ça sera la Ligue 3 maintenant. Coubon, les travaux d'arrombé se sont multipliés dans la commune. À Chaumely, joli succès pour le dernier marché de juillet. C'est vrai qu'il y avait énormément de monde. À rappeler que c'était le premier marché du soir de Haute-Loire qui avait été initié par Régis Forissier. Il y a eu beaucoup de copies hein, maintenant. Beaulieu, de très belles performances pour le tir sportif de Beaulieu. À Voray, après le marché d'été, la Banda Vorev donne à nouveau rendez-vous ce 2 août. Et puis, on poursuit toujours à Saint-Étienne, eh bien, un McDo à la place du Glasgow. Le maire Régis Roinico s'y oppose. On va un petit peu plus loin dans ces infos. En parlant maintenant, eh bien, bien sûr, de sport, puisqu'on est en plein dedans. Hein. On arrive au week-end, les championnats vont reprendre. À Saint-Étienne, répétition générale face à Venise. C'est ce samedi à 17h à Divonne. La SS révèle son maillot extérieur. Voilà, on révèle bien les maillots en ce moment. Et deux affiches de gala à l'Envol Stadium. C'est à Andrézieux. Et on nous dit une pelouse plus écolo et plus économique à Geoffroy Guichard. Eh bien, qu'est-ce qu'on attend à Massot pour faire pareil? Parce que alors, je ne vous parle pas. Enfin, on en parle assez d'ailleurs. Donc, le Puy conclut sa préparation par un succès rassurant. Donc, ils ont gagné 1-0 face à Bourg-Péronas. Le buteur est Insinghi, qui est déjà en forme. Hein, et c'est vrai que l'année passée, il a fait un super boulot. Et puis, le Tour de France 2026 féminin. Bataille royale pour le jaune. Ça va démarrer donc ce samedi.
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1: Cinématographe. Quand j'avais 6 ans, la première fois que papa m'emmena au cinéma, moi je trouvais ça plus palpitant que n'importe quoi.

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Elle adore aller le mercredi dans les cinémas. Bien sûr c'est

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Bonjour à tous et bienvenue dans Face à Face B, votre rendez-vous hebdomadaire consacré aux chansons à thème, avec toujours les plus belles pépites de notre discothèque, de préférence en disque vinyle. Au micro, Michel Gosselin. Le thème que j'ai choisi pour vous aujourd'hui, ce sont des chansons qui parlent de rêves. On va commencer tout en douceur avec une reprise surprenante et inattendue de All I Have to Do Is Dream des Everly Brothers, une reprise par l'ancien Bee Gees Andy Gibb en duo avec l'actrice Victoria Principal.

Un duo inattendu mais fort réussi, All I Have To Do Is Dream des Everly Brothers par l'actrice Victoria Principal en duo avec Andy Gibb. Voici maintenant le French Cowboy. Alors là, le French Cowboy, c'est un animal bizarre, nous dit cet article sur Internet. Un peu comme son confrère Married Monk, il est à la fois énigmatique et communicatif. D'escapade solo en duo maniéré, de vidéos bizarres en concert rentre dedans, il est difficile à suivre, mais indéniablement attachant. Le voici donc, le French Cowboy, et on va avoir un aperçu de son talent attachant avec ce titre, Dreaming.

Le French Cowboy, le cowboy français mais qui s'exprime dans la langue de Shakespeare, c'était extrait d'un album sorti en 2010 intitulé A Masterpiece. Toujours à propos de rêves, c'est notre thème aujourd'hui dans Face à Face B. Voici une chanteuse un petit peu oubliée aujourd'hui et c'est bien dommage. Elle s'appelle Linda Ronstadt, née le 15 juillet 1946 à Tucson dans l'Arizona. Elle a connu son heure de gloire principalement à la fin des années 70 et au début de la décennie 80. En 1978 sort un très bel album de Linda Ronstadt intitulé Living in the USA dont on écoute All That You Dream.

0: All That You Dream, tout ce dont tu rêves, c'était Linda Ronstadt en 1978. La chanteuse a annoncé, paraît-il, sa retraite officielle en 2011.
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0: Et voici un incontournable petit document sonore, c'est la règle, vous le savez, dans Face à Face B. Je vais vous parler d'un chanteur injustement et totalement oublié aujourd'hui, originaire de Marseille, qui a pour nom Francis Linel. Francis Linel est né le 26 février 1928, aujourd'hui c'est donc un honorable nonagénaire. En 1991, j'avais eu le plaisir de le rencontrer pour qu'il parle de sa carrière, de sa discographie également, et de ses origines. On va retrouver donc Francis Linel. En 91, nous situons ses origines marseillaises.
2: J'ai débuté à Marseille dans le music hall le plus célèbre de l'époque, qui était l'Alcazar de Marseille, qui a vu les débuts de d'Yves Montand, de Fernand Bell, d'Ambrex, un tas d'autres. Et donc, quand j'étais un gamin encore, parce que je sortais de l'école, et c'est dans ce music hall, l'Alcazar, Cour Belzunce, à Marseille. Voilà, c'est là que je suis né, et c'est là que j'ai commencé.
0: Alors Francis Linel, l'Alcazar de Marseille, c'est pas rien quand même, parce qu'il y en a beaucoup qui sont sortis, comme on dit vulgairement, les pieds devant.
2: Oui, c'était difficile. Moi, j'ai eu droit à une séance mouvementée, parce que je faisais partie d'un programme, dont la première partie était un concours, qui s'appelait le concours de l'Artistica. Et c'est un méchant concours, parce qu'au bout de 8 ou 16 mesures, si le public ne vous appréciait pas dans l'immédiat, vous aviez des grandes chances de recevoir des tomates et des trognons de choux, hein, comme on dit à Marseille.
0: Vous avez chanté le rock'n'roll aussi avec oui. J'ai rêvé, vous vous souvenez de ça?
2: Oui, non, mais j'ai même été, je peux dire, un des premiers à vouloir aborder cette musique qui était tirée du blues et qui est devenue le rock'n'roll, mais enfin le rock'n'roll des premiers jours, des années 57, 58, 60.
0: Le vrai quoi.
2: C'est vrai qu'à l'époque j'ai fait deux titres de Presley, entre autres. Je ne me souviens plus comment c'était en français, mais je me souviens que c'était signé, enfin c'était des adaptations françaises de titres de Presley. Et quand je suis arrivé à l'Olympia la première fois, j'avais un tour de chambre qui était un peu trop hétéroclite, parce qu'il y avait de la fantaisie, mais je finissais par un rock'n'roll, par une chanson qui était basée sur les harmonies du blues, et avec un rythme de batterie et basse, tout ça, dans le style rock'n'roll. Mais enfin, moi, j'étais un peu, c'était presque une caricature, déjà, ce que je faisais, alors qu'après, c'est devenu une institution.

0: I Had a Dream, j'ai eu un rêve, interprété par Ray Charles sur un album sorti à la fin de la décennie 50 intitulé Yes Indeed, oui en vérité, c'est la traduction, Ray Charles et son orchestre. Frank Tenno, qui était à l'origine d'une célèbre émission de radio dans le domaine du jazz sur une radio périphérique, comme on disait à l'époque, présentait ce 33 tours. Il disait entre autres, Ray Charles est entouré par son petit orchestre avec le remarquable David Newman au ténor et pour certains morceaux, le chœur des Redheads apporte une contribution unique au swing des exécutions.
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0: Et on va toujours parler de rêve maintenant avec Dionne Warwick, face B d'un 45 tours sorti en France en 1967, Dream Sweet Dreamer. Dream.

Une face B de 45 tours de 1967, Dream Sweet Dreamer, rêve doux rêveur, c'était John Warwick en 1967. Donc, John Warwick était connu en France, car souvent présenté par Sacha Distel, notamment sur la scène de l'Olympia où elle chantait en duo avec lui. Voici maintenant un impossible rêve à suivre, celui de l'homme de la Mancha, comédie musicale jouée pour la première fois le 30 octobre 1965 à Broadway. Jacques Brel en a fait une adaptation française, mais les thèmes principaux ont été chantés aussi par Isabelle Aubray, dont se rêvait un impossible rêve sur un 45 tours de l'année 68. Rêver.

Très belle et rare interprétation de cet extrait de L'Homme de la Mancha par Isabelle Aubray en 1968, un 45 tours devenu une très belle pépite. À l'origine, c'était une comédie musicale américaine intitulée Man of the Mancha qui mettait en scène la vie de Don Quichotte d'après l'œuvre de Cervantes. Face à Face B se termine pour aujourd'hui. Au micro, c'était Michel Gosselin qui vous proposait des chansons basées sur le rêve, ou qui en parlait en tout cas. Et on va terminer avec éclat et brio, avec une pépite totalement introuvable, le Moving Gelatin Plates, un groupe de jazz progressif français, malgré son appellation d'origine, de Sartrouville, en région parisienne. Sur l'un des trois albums de la discographie des Moving Gelatin Plates, voici une histoire de cauchemar. On termine donc en beauté. Au micro, c'était Michel Gosselin. On se retrouve la semaine prochaine avec un autre thème en chanson dans Face à Face B. D'ici là, portez-vous bien. Bye bye, salut.

la machine à remonter le temps, les années 70. Voilà, on va retrouver un super guitariste, c'est Carlos Santana, on va le retrouver au tout début des années 70 avec un album qui s'appelait Abraxas et avec notamment, comme il en avait l'habitude, hein, des instrumentaux, et là c'est une balade, un slow même, on va dire, et ça s'appelle Samba Pati Carlos Santana.

0: 1971 avec ma jolie Sarah, c'était Johnny Hallyday, bien sûr. Alors voilà un petit disque de Derrière les Fagots, puisque j'ai retrouvé un des tout premiers albums de Michel Jonas sous son nom d'ailleurs, puisque il avait eu des groupes dans les années 60, on en passe de temps en temps dans cette émission. Alors là j'ai retrouvé, alors c'était du temps de Super Nana et de Dites-moi, mais je vais pas vous passer ces chansons, elles sont trop connues. Alors là c'est à découvrir, et ça s'appelle Hans Müller, donc, et c'était 1974, Michel Jonas. La chanson de Derrière les Fagots.
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Les années 70, Michel Delpech, le titre Les Divorcés. Les années 70, eh bien, vous êtes bien calés sur Radio Craponne, c'est la machine à remonter le temps. Nous sommes maintenant en 1975 et c'est Julien Clerc qui chante This Melody. Chanson pour faire une petite sieste peut-être, si vous pouvez, si vous en avez le droit.

Voilà, Billy Paul, et oui, celui qui chantait Me and Mrs. Jones, et bien un peu plus tard avait repris un titre de Paul McCartney, des Wings plus précisément. C'était Let 'em In, le son des années 70. Ça continue dans la machine à remonter le temps. Là aussi, un petit disque, allez le retrouver celui-ci. Captain and Tennille, Love Will Keep Us Together.

1977 pour Nicolas Perrac et Le Vin Me Saoule. Les années 70, encore deux ou trois titres, et puis ensuite nous passerons dans les années 80 à bord de notre fantastique machine à remonter le temps qui nous permet également de retrouver les génériques de cette époque.

Capitaine, capitaine, bah là aussi, c'était un disque que je vous ai rarement présenté. C'était enregistré d'ailleurs pour la ville du Havre, tout spécialement, en 1977, par Michel Fugain. Alors, le Big Bazar qui participait aussi à cet enregistrement, enfin, ça prenait un autre nom. C'était ensuite Michel Fugain et la compagnie Michel Fugain, voilà. Voilà, dans les différentes époques de Michel Fugain. Les années 80, donc tout de suite, mais tout d'abord, notre générique.

Voilà, et comme l'annonce d'ailleurs ce générique années 80, on va aller au cinéma. Alors au cinéma, on pouvait découvrir bien sûr en ces années 80 une nouvelle série de films d'aventure. Avec Indiana Jones, bien sûr, là on écoute le générique. Et puis il y avait eu en 1980 également un film complètement loufoque avec les Blues Brothers. On écoute un extrait donc de la bande originale, les Blues Brothers, 1980. Gimme Some Loving.

Voilà, c'était le groupe Earth, Wind & Fire qui vous avait fait danser dans ces années 80. Les années 80 dans la machine à remonter le temps tout de suite avec le groupe Partenaire Particulier. Puis ensuite, on aura un extrait de l'album Incognito, un album qui était sorti en 1985 par Michel Polnareff.

vient te faire chahuter Paul Naref, l'album Incognito en 85, envoyé sur la pochette. Eh bien, était-ce lui ou pas, en tout cas un personnage de dos chauve et qui quittait les lunettes et la perruque. C'est vrai que s'il enlevait ses lunettes, ses fameuses lunettes et sa perruque qu'il a depuis les années 70, il passerait incognito, hein, Michel Paul Naref. Et ouais. La machine a remonté le temps sur Radio Craponne, tout de suite avec le groupe U2. Bon voyage si vous nous rejoignez.

Voilà, c'était donc Jean-Claude Borély, extrait de son dernier album, L'univers de Jean-Claude Borély. On a écouté, là c'était mon cinéma d'avant, vous avez entendu dans l'ordre Un homme et une femme, la chanson de Lara, Deghello du film Rio Bravo et Le vent, le cri du film Le professionnel. L'univers de Jean-Claude Borély, bien calé dans l'émission... à la découverte de... Là, on va retrouver maintenant Amaury Vassili qui a sorti un album avec pas mal de chansons, quelques chansons qui ont un titre anglais, comme celle qu'on va écouter, Once Upon a Time. Amaury Vassili, c'est son nouvel album.

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1: Eh bien, bonjour à toutes et à tous, bienvenue sur Radio Craponne pour ce salut Efto, bonjour les couchetards, comme nous sommes dimanche. Eh bien, je vous souhaite à toutes et à tous un bon début de matinée. Donc aujourd'hui, nous sommes le 2 août et on fête les Juliens. Alors bonne fête à tous les Juliens, notamment à notre ami Julien Rossigneux, bien sûr, bien connu sur Craponne. Julien Trente, le fils de notre ami Claude, et puis tous les autres Juliens

0: trouve des chansons, hein, donc qui sont destinées un peu aux vacances, hein, et qui ont été reprises par tous les chanteurs de l'époque. Mais pour l'instant, trêve de paroles, voici l'horoscope.
1: Bonjour à tous. Alors, à qui vont profiter les astres aujourd'hui, 2 août? Nous fêtons Julien.
2: Bélier, au travail, le climat solaire vous mettra à l'épreuve en vous amenant un concurrent redoutable, aussi puissant ou influent que vous.
1: Taureau, la méditation peut être le remède à un certain mal-être. Ainsi, vous pouvez trouver la réponse à certaines de vos préoccupations.
2: Gémeaux, marquez donc une pause, vous en avez vraiment besoin. Lion, une rencontre intéressante pourrait bien changer le cours des choses.
1: Cancer, la chance est de votre côté, tout vous réussit en ce moment.
2: Lion, une question d'argent est à l'ordre du jour, situation à régler sans tarder.
1: Vierge, vous êtes morose ou pessimiste? Ressaisissez-vous, amie Vierge.
2: Balance, méfiez-vous d'une tendance à grossir vos moindres contrariétés. Surtout aujourd'hui.
1: Scorpion, une bonne nouvelle pourrait bien vous arriver. Si vous étiez dans l'attente d'une réponse, alors celle-ci ne devrait plus tarder. Se voudra rassurante.
2: Sagittaire, un projet important se prépare. Cela devient de plus en plus important chaque jour, alors ne lâchez pas prise.
1: Capricorne, vous recherchez la tranquillité en ce moment et vous vous isolez des mouvements extérieurs.
2: Verseau, cassez donc la routine afin de prendre plus de plaisir dans votre travail. Il est temps de prendre un certain nombre d'initiatives.
1: Enfin Poisson, vous jouez les gentils organisateurs. Ce rôle vous va si bien que vous ne pouvez y échapper de toute façon. Bonne journée à tous, à demain. Demain nous fêterons Armel.
0: Alors, sur votre petit écran, vous pourrez voir sur TF1 Madame Web, sur France 2 encore un film avec Yo Mama, sur France 3 Enquête au risque, sur Canal Plus Bac de Bac, c'est Bac to Bac, hein, je pense, Paris dans la légende, c'est du sport. Sur France 4, Le Canard à l'Orange. Sur France 5, Les 100 lieux qu'il faut voir, on vous emmène du côté de Collioure avec les couleurs fauves de Collioure à Perpignan. Capitale, bien sûr, sur M6, hein, c'est incontournable. Sur Arte, Recherche Suzanne désespérément, un film. Sur LCPCNA, La poupée sanglante, épisode 1, donc il y aura un 2, forcément. Sur W9, Le Pacha, le grand Jean Gabin, alors c'est sûr que c'est vu et revu, mais Jean Gabin, est-ce qu'on s'en lasse? Non. Sur TMC, Esprit criminel. Sur TFX, Seul tout, c'est un film. Sur Gulli vous propose MacGyver, sa série TV. Sur ces stars, oui j'arrive sur ces stars. Sur ces stars, c'est la série Chicago Fire. Sur T18, la vie secrète des pharaons. Sur Nouveau 19, les carnets de Julie, grand format. TF1 série film, Le Grand Blond avec une chaussure noire. Alors ça aussi, ça doit être la 500e fois qu'il le passe. Sur l'équipe 21, Armor, un film. Sur Cister, Tintin et le lac aux requins. Sur RMC Story, Flic Story. Et sur RMC Découverte, Faites Entrer l'Accusé. Et RMC Live, Fringe. Voilà pour votre programme sur le petit écran. Mais c'est vrai que l'été, il y a beaucoup mieux à faire que d'être devant la télévision. Et on ne peut pas y échapper quand on fête les Juliens. On va écouter le grand Julien Clerc. Alors, Julien Clerc, hein, qui, de son vrai nom, c'était Paul-Alain Leclerc, dit Julien Clerc, chanteur et compositeur français. Il est né le 4 octobre 1947 dans le 19e arrondissement de Paris. Sa carrière débute en 68 avec la chanson La Cavalerie. Son frère, il y avait Gérard Leclerc, qu'on a bien connu, puis c'était un journaliste. Et on écoute donc maintenant quelques chansons de Julien Clerc, hein, parce que il en a fait énormément et on sait que c'est pour à la radio, c'est

le chouchou de notre amie Françoise, notre secrétaire. Allez, on va commencer avec cette chanson que je trouve très belle, moi, et qui s'intitule « Femme, je vous aime ». Julien Clerc, bon début de matinée à toutes et à tous.

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0: Voilà, et bien avant de retrouver les infos, on va tout de suite écouter cette chanson qui a lancé Julien Clerc, La Cavalerie. On se retrouve tout de suite après, donc... Pour retrouver nos premières infos sur votre radio, la Saint-Julien aujourd'hui, bonne fête à tous les Juliens et on s'écoute la cavalerie. Ah, la cavalerie, il y en aura cet après-midi avec le raid des pèlerins et les championnats de France. C'est parti.

Voilà, et oui, l'ami Julien Corotroy, après les infos, mais pour l'instant, je vous embarque dans les infos. Bienvenue à vous. Si vous voulez tout simplement de nous rejoindre, voici vos infos sur Radio Craponne.

Bonjour, bienvenue à toutes et à tous sur Radio Craponne pour ces infos avec notre partenaire La Tribune Le Progrès. Aujourd'hui, nous sommes le dimanche 2 août, on fête les Juliens. Alors, bonne fête bien sûr à notre ami Julien Rossigneux de MMA, hein, qu'on connaît bien, garçon éminemment sympathique, et également Julien Trente, le fils de notre ami Claude, qui lui aussi est un super garçon. Eh bien, à tous les deux, bonne fête et à tous les autres Julien. Ah oui, un Julien du côté du son aussi, Julien Poncet. Voilà, il y en a plein. Hein. Je vous souhaite à tous une bonne fête. Alors, dans votre quotidien du jour, l'ASS sauve Venise et un festival de buts pour son dernier match amical. Haute-Loire, Tour de France féminin, étape de jeudi, vue par Morgane Costeau. Sport loisir, Lac du Bouchet, du Pilate, sur un paddle et pourquoi pas. On passe à table à Issingeaux, la cuisine en mouvement du Bourbon. Et le slow tourisme gagne du terrain. Et si on prenait le temps de voyager autrement, le slow tourisme prend de la vitesse. Oui, l'idée que le temps est devenu une rareté. Et puis au lac du Der, on peut dormir sur le bateau. On vend à nos clients de la déconnexion et de la reconnexion à la nature. Incendie, des pompiers épuisés. Un coordinateur national va être nommé. Technologie, ce que compte faire la plateforme DocLib avec nos données de santé. Et on nous dit léger coup de boost pour les voitures électriques en juillet. Ouais, bon. Immigration, pourquoi ils veulent fuir le Maroc? On vous explique tout cela. L'alpinisme star Nirmal Purja est décédé au Pakistan. Et puis, puisqu'on parle de voyage, ils échangent leur maison pour parcourir le monde. Alors ça, c'est devenu une super mode aussi. L'entretien du dimanche, j'ai toujours su que l'humain serait soumis à la machine. Nous assistons aujourd'hui à une mutation profonde de nos démocraties et qui vient de l'intérieur, c'est ce que déclare Enki Bilal. Vie de famille, comment certains romans arrivent-ils à nous rendre accros, s'identifier au personnage? Et puis Tour de France féminin passera par la Haute-Loire, une pro décrypte l'étape. Originaire de Belleville-la-Montagne, Morgane Coston sera de retour sur les routes alti-ligériennes. Ben ça, c'est plutôt sympa. Sachant que les routes sont un peu étroites, c'est une étape parfaite pour une échappée. C'est ce qu'elle a dit. En Haute-Loire, il veut défendre les droits des pompiers volontaires. On nous demande de nous comporter comme des professionnels. Thierry Machère, attends, plus de peur que de mal, une conductrice percute deux terrasses. Bah là là. Et puis au champ Monsignon, la gargouille, le nouveau défi de cette figure des nuits stéphanoises. C'est vrai que bah, on y était un petit peu quand t'es jeune à la gargouille, c'était bien sympa au champ Monsignon. Voilà, bah, ça repart apparemment. Un lieu qui a vu défiler plusieurs générations, alors ça c'est sûr. J'ai laissé une belle image aux gens, alors on est venu me chercher pour que je contribue au renouveau de la gargouille avec les 6 associés qui ont repris l'affaire, c'est ce qu'a déclaré Jacques Darnia. Haute-Loire Transmission Agricole, un appel du pied pour conserver les petites fermes. Au Puy-en-Velay, les religieux y ont vu un symbole mystique, l'énigme de la Vierge Noire. Nul ne saura jamais d'où vient la première Vierge Noire du Puy, le père Bernard Planche, derrière la couleur, les lignes du culte. Alors, dans le Rhône, téléphone chiffré et villa sous haute protection, cette entreprise protège les VIP. On va toujours un petit peu plus loin dans les infos, en parlant maintenant eh bien, de Issingeaux. Et il y a 90 ans, les nouvelles cloches de l'église étaient baptisé, Félicie s'était fondée il y a 10 ans. C'était le nom de la cloche. Hein. Marche du Blé Roche-Baron à l'assaut du mois d'août. Voici les découvertes de la semaine. Beauzac, les archers de la Jeune Loire concluent leur saison au championnat de France jeune. Et puis à Beauzac, une séance de cinéma en partenariat avec la Croix-Rouge ce mardi 4 août. Le Puy-en-Velay du 13 au 27 août, le centre Cardinal va vibrer au rythme des 165 artistes, bien sûr avec l'incontournable craponnais Jacques Bernard. Alors ils sont deux, hein. Mais lui c'est l'artiste, l'autre c'était le kiné.
Saint-Étienne-l'Ardérol, trois bacs à compost partagés ont été installés à proximité de l'éco-point. Saint-Pierre-du-Champ, la route de Saint-Pierre à Saint-Georges en travaux est fermée durant 5 jours. Bonneval-Yvan Cordier, préfet de la Haute-Loire, était en visite dans le village. À Juliange, l'association Cœur et Vie 43 a formé 19 personnes au premier geste. À Craponne-sur-Arzon, une scène ouverte de qualité avec Los Maravillas. Lâchez Dieu, 3 sarées pour l'orgue à l'abbatiale du 4 au 6 août. Le Festival des Lumières revient du 8 au 30 août dans les pas de Saint-Robert. Alors, on poursuit toujours dans ces infos, donc en parlant maintenant, eh bien, de quoi vais-je vous parler? Eh bien, devinez, je vous le donne en mille et mille, on va parler de sport, bien sûr. Voilà. Le sport, alors, nos Verts qui ont apparemment bien fini, leur préparation. Les Verts montent les dents pour un dernier match pas si amical, nous dit-on. C'est vrai que contre les Italiens, c'est toujours un peu space. ASS Venise, 4-3. Ça, c'est un match spectaculaire, au moins, pour les supporters. Avec 20 600 abonnés, l'ASS bat encore son record. C'est incroyable. Mais ce public vert, les Verts, alors on parle de la légende depuis 50 ans, mais je crois que finalement, ça ne s'est jamais arrêté. Une petite nouvelle de Andrézieux avec, bien sûr, Roland Vira, l'entraîneur, qui ont battu Grenoble Foot 38, 3-2. Tour de France, femme 2026, Lorena Wibbs reste la reine du sprint. Une fête extraordinaire à Lausanne, mais puisqu'ils sont partis de la Suisse, de Lausanne. C'est un peu maintenant la nouveauté du côté du Tour de France, qu'il soit masculin ou féminin, on part de l'étranger, mais c'est vrai que c'est suivi dans le monde entier. Alors bon. Et puis toujours sur ce Tour de France, de rares opportunités pour les flèches, c'est-à-dire pour les sprinteurs. Alors là, je suis content quand même. Infantino a scié sa propre branche. Là, je peux vous dire que il s'est mis tout seul en difficulté. Ouais, c'est sûr. Mais alors, s'il pouvait sauter, lui, ça serait vachement bien pour le football. On nous dit basket. Tiens, Monaco refusé en championnat élite. Alors pourquoi? On ne sait pas. On va toujours un petit peu plus loin dans ces infos, bien sûr, parce qu'en Haute-Loire, on a testé un cours de pilates sur un paddle au milieu d'un lac, c'était au lac du Bouchet. Un nouveau studio de pilates ouvre à la rentrée à Brive-Charensac. Et puis en Haute-Loire, une cuisine vivante au Bourbon à Issingeau. Je n'ai pas de plat signature, j'ai besoin que ça bouge en permanence, c'est ce qu'a déclaré Rémi Michelas, chef du Bourbon à Issingeau. On poursuit maintenant dans ces infos. Et bien sûr, on va parler du raid des pèlerins. Après la trêve hier avec la remise des prix du championnat d'Europe, qui a été vraiment un magnifique championnat d'Europe, eh bien, c'est reparti ce dimanche 2 août avec le championnat de France des As. Les juniors qui vont partir à 8h30 avec 84 km. Les minimes partent à 9h30, ils feront 60 km. Et les équipes et individuels partiront à 8h, ils font 104 km. Alors pour la première boucle, c'est d'abord la rouge, ensuite la jaune, ensuite la bleue. Pour la deuxième boucle, c'est deux fois la jaune. Et pour la quatrième boucle, la plus longue, eh bien, c'est la rouge, la bleue, la jaune et de nouveau la bleue. Voilà, ben, nous serons en direct, bien sûr, à partir de 11h pour vous faire vivre un peu ce qui se passe sur ce très bel
Hippodrome Lachant Gilbert Best à Juillerges. Et puis aujourd'hui, ben, vous avez envie de danser, on vous invite à la guinguette du cirque. Venez profiter d'un grand accordéoniste, il s'agit de Nicolas Grandfils, qui est très connu et qui vous fera danser à la guinguette du cirque. 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Puis là, c'est une vraie guinguette, parce que c'est au bord de l'eau. Donc vous pourrez venir danser à partir de 15h. Si parfois vous voulez également prendre votre repas sur place, c'est possible. La seule réservation qu'il faut, c'est pour le repas grenouille au 07 46 11 87 31. À Allègre, les trois chaises, le festival continue aujourd'hui. Ce dimanche 2 août à 11h, place du Marchidial, trio des Confluences sur un air de danse, c'est gratuit. Et puis à 20h30, au château de la Borie, l'ensemble Bataclia, les riches heures musicales de la Sérénissime. À Voray-sur-Arzon aujourd'hui, ce dimanche 2 août, un concours de pétanque avec le challenge Roger Roche à 14h. Concours en trois parties gagnantes. À 19h, c'est un apéritif concert animé par Amazon. Et puis dès 20h, une soupe aux choux. Là, c'est parti, les soupes aux choux. Article donc maintenant dont je vais vous parler, c'est la visite apéro le 4 août. C'est à Saint-Pal, vous avez l'habitude maintenant. Avec les amis de Saint-Pal, on va vous faire visiter à partir de 10h30 cette petite cité de caractère. Ça sera l'ami Olivier Braconneau, bien sûr, qui vous entraînera dans ce périple. 45 minutes, c'est gratos. Par contre, c'est limité à 30 personnes. Donc, il faut s'inscrire au 04 71 61 50 74 ou au 04 71 66 19 53. C'est la Vogue à Saint-Georges et ça continue aujourd'hui à 16h. Charles Noël à 17h, spectacle sur scène. À 22h30, feu d'artifice, là je suis moins catégorique, hein, parce qu'à mon avis c'est toujours interdit. Puis à 23h, on vous propose un bal. C'est le dernier jour, les Arts du Plateau vous propose pour cette semaine. Si vous n'avez pas encore vu, il y a Tata Pisaka qui est peintre, Nancy Leloup qui est céramiste. Là on va à Saint-Julien-d'Anse. Avec le Moulin d'Ancette qui est ouvert ce dimanche 2 août de 14h30 à 18h. Et puis pour des visites privées en semaine à partir d'un groupe de 10 personnes, vous pouvez les contacter par email amis au pluriel de saintjuliendanse@gmail.com. On vous fixe la date et les tarifs. On arrive au cinéma maintenant et à l'Embarcadère. À Voray, vous pourrez voir le lundi 3 août à 20h30 Anna et les enfants et le mardi 4 août à 18h des mignons et des monstres. Au Quai des Arts aujourd'hui à 15h, on vous propose les Contes d'Hoffmann par l'Opéra de Lyon. C'est gratuit, pas de réservation nécessaire. Et donc ce dimanche 2 août, à 20h30 au Quai des Arts, vous pourrez voir Miss Mermaid. Voilà. Alors la tendance météo du jour, hein, c'est la chaleur. Qu'est-ce que je vous dis ? Il va faire chaud, ça va continuer un petit peu. Le début de semaine, la semaine sera un peu plus difficile la semaine prochaine. On va avoir droit à des orages, mais il y aura toujours de la chaleur, ça c'est sûr. Les courses, eh bien, on va aller courir à Deauville. Enfin, pas nous, les chevaux. Il y a 18 partants. Radio Craponne et la Maçonnie vous propose de jouer aujourd'hui le 2, le 13, l'As, le 3, le 16, le 15, le 4, 2, 13, As, 3, 16, 15 et 4. Gagnant, placez le 2, placez le 13 et l'As. Le 2, deuxième d'un quintet à Paris-Longchamp, il peut confirmer le 13. Deuxième du quintet derrière Mr. Chang, chance sérieuse. Enfin, l'As, récent troisième d'un quintet à Dieppe, il devrait s'illustrer. Puis avant de terminer ces infos, bien sûr, je salue tous les amis avec qui on était hier
pour fêter un bel anniversaire. Donc je vous salue, j'espère que vous êtes bien rentrés. Et merci à tous parce qu'on a passé une excellente journée. Merci mon ami Bibop et la petite Roseline. Alors je vous souhaite à toutes et à tous une excellente journée, bien sûr. Et puis voilà, passez un bon dimanche. On vous attend peut-être à la guinguette pour danser au bord de l'eau avec le grand Nicolas, grand-fils. Salut à toutes et à tous.

Et on va retrouver l'ami Julien Clerc avec une chanson que j'adore. Il a enregistré en 1984 et c'est Mélissa. Un petit clin d'œil à Mélissa qui est maintenant sur Saint-Bonnet-le-Château.

Eh oui, ben maintenant on va s'écouter bien sûr la météo. Donc voici tout de suite votre bulletin météo sur Radio Craponne. La météo sur votre radio, Radio Craponne. On va vers la météo tout de suite.

0: Donc sur Radio Craponne, dans la machine à remonter le temps, je vais vous proposer un nouveau 45 tours vinyle. Donc dans les années 60, il y avait 4 titres, bien sûr. Il fallait bien ça, puisque ils étaient neufs. Hein. Ils passaient tous sur le 45 tours. C'était les compagnons de la chanson, avec des titres comme Carioca mon amour, Le marchand.
1: Attention, aujourd'hui, le département de la Haute-Loire est en vigilance jaune pour les phénomènes orage et canicule. Demain, il sera en vigilance jaune pour le phénomène canicule. Aujourd'hui, on observait à 6 heures, au Puy Chadrac, température de 15 degrés. À Brioude, température de 15 degrés, vent de secteur est-sud-est soufflant jusqu'à 5 km par heure. Aux Estables, température de 16 degrés. Pour aujourd'hui, dimanche 2, le soleil est largement présent le matin, puis peu à peu, le ciel se voile. En fin de journée, les nuages deviennent plus nombreux, sur le Livradois, avec un risque d'orage. L'après-midi jusqu'en début de soirée, vent de sud à sud-est modéré sur le relief. Température maximale, comprise entre 28 et 30 degrés sur les hauts plateaux. Ailleurs, entre 32 et 35 degrés.
2: Pour la nuit prochaine, le ciel est bien dégagé. Vent de sud, localement modéré. Température minimale, comprise entre 16 et 19 degrés et 15 degrés sur le Livradois. Pour demain lundi 3 en journée et la nuit suivante, la matinée est largement ensoleillée, mais des nuages se développent par la suite. Ils annoncent des orages qui peuvent éclater l'après-midi dans le Livradois ainsi que sur le Livradois. Pour la nuit, en soirée, les nuages sont souvent nombreux. Quelques averses sont possibles dans le Livradois. Elles cessent rapidement. Puis les nuages s'effacent progressivement et en fin de nuit, le ciel est quasiment clair. Établissement. En cours d'après-midi, d'un vent de sud assez fort, sur le plateau du Devès, atténuation ensuite. Température maximale pour le jour, entre 27 et 30 degrés sur les hauts plateaux. Ailleurs, autour de 31 à 34 degrés. Température minimale pour la nuit suivante, de 14 à 17 degrés et 13 degrés sur le Livradois. Pour la journée de mardi 4 et la nuit suivante, la matinée se déroule sous un ciel clément, avec un soleil souvent généreux. L'après-midi, le soleil est moins présent et le ciel prend un aspect plus menaçant. Des averses peuvent alors ponctuellement nous toucher et s'accompagner de tonnerres. Pour la nuit, les rares nuages présents n'empêchent nullement l'observation des étoiles. On attend au maximum jusqu'à 10 mm de pluie sur le Vivarais. Vent variable, faible. Température maximale pour le jour, sur le relief comprise entre 26 et 29 degrés. De 30 à 32 degrés dans les plaines et les vallées. Température minimale pour la nuit suivante, comprise entre 12 et 15 degrés et 16 degrés dans le Livradois. Pour la journée de mercredi 5, la journée est ensoleillée. En fin d'après-midi, quelques gouttes peuvent tomber dans la vallée de la Loire, sur le plateau du Devès ainsi que sur le Livradois. Vent faible, variable. Température maximale, sur le relief de 25 à 28 degrés. De 30 à 32 degrés dans les plaines et les vallées. Tendance pour les jours suivants. Pour jeudi 6 et vendredi 7, risque de pluie ou d'averse de jeudi matin jusqu'en fin de journée. Vent de nord temporairement modéré, dans le Velay. Température minimale, sur le relief comprise entre 11 et 13 degrés. De 13 à 16 degrés dans les plaines et les vallées. Température maximale, sur le relief entre 25 et 27 degrés. 31 degrés dans les plaines et les vallées. Pour samedi 8 et dimanche 9, dans la vallée de la Loire ainsi que sur le Livradois, temps changeant accompagné de possibles ondées éparses de dimanche à la mi-journée jusqu'en fin de journée. Ailleurs, beau temps sec et bien ensoleillé. Samedi en matinée et jusqu'à la mi-journée, vent de nord-nord-ouest, localement modéré. Température minimale, de 11 à 14 degrés et 15 degrés dans le Livradois. Température maximale, sur le relief entre 23 et 26 degrés. Proche de 28 degrés dans les plaines et les vallées. Pour lundi 10 et mardi 11, le soleil brille sans partage. Vent faible, variable. Température minimale, identique à la veille. Température maximale, en hausse. Pour le mercredi 5 août, l'indice de confiance de la prévision est de 4 sur 5. Pour la période du jeudi 6 août au samedi 8 août, l'indice de confiance de la prévision est de 3 sur 5. Météo France vous remercie de votre attention.
3: Voilà, bien tout de suite, on va démarrer ces années 60 sur Radio Craponne. Alors, je vous le disais, ça sera un petit peu spécial, hein, puisqu'on va faire cet extrait d'un album qui s'appelle L'été des idoles. Eh bien, on va s'écouter ça dans quelques instants. J'espère que vous... Alors là, vous allez découvrir, c'est toutes les chansons qui parlent soit des vacances, soit de la plage, soit du soleil. Donc, voilà, on y va dans quelques secondes.
0: Qui s'appelle Tête de Turc.
3: On va s'embarquer pour l'été des idoles.
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3: Eh oui, voilà, avec Beko, salut les copains. Et je pars en voyage. Ben là, vous êtes peut-être parti en voyage, vous êtes en vacances. Et on va s'écouter dans un premier temps Johnny Hallyday, Amour d'été. The Beach Boy avec Surfing USA. Et l'ami Gainsbourg, Sous le soleil, exactement. Voici tout de suite tous ces chanteurs.

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Et oui, voilà, on est en été, bien sûr, à fond dedans. Et là, on va s'écouter maintenant. Oui, c'est l'été des idoles, mais à l'époque, elle faisait pas partie tout à fait des. Mais elles étaient déjà là dans les années 60. Marie Laforêt, qui va nous chanter avec Gérard Klein le vin de l'été, puis Isabelle Aubray avec cette célèbre chanson Deux enfants au soleil, et enfin les chaussettes noires. Et oui, puisqu'à l'époque, eh bien, on danser la bamba tout de suite sur Radio Craponne.

Et oui, on découvre comme ça quelques titres et on va terminer, puisque oui, là, on arrive bientôt au terme de cette émission, mais tout l'été, on va pouvoir vous proposer ça. Eh bien, oui, Guy Béard, en 63, il avait enregistré encore un été. Et puis, si on peut écouter, avant de terminer, Marcel Amont avec un peu de soleil. Bienvenue à vous, si vous venez tout simplement de nous rejoindre. Bien sûr, on est dans les années 60. Et c'est parti.

Voilà, bien, on va terminer avec Marcel Amon, qui était venu chanter à Craponne, alors dans les années 70, hein, je ne me rappelle plus exactement. Et c'est terminé pour ces années 60. On se retrouvera bien sûr la semaine prochaine pour continuer avec cet été des idoles. Je vous souhaite un excellent dimanche. Peut-être qu'on se retrouvera cet après-midi du côté de la guinguette du cirque pour danser avec l'accordéoniste grand-fils dans ce lieu magique sous ce chapiteau magnifique qui ébahit tous les gens qui sont déjà venus nous rendre visite. Salut à toutes et à tous. Et puis rendez-vous bien sûr à partir de 11h sur l'hippodrome Lachan Gilbert Best pour ce Raid des Pèlerins 9e édition. 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Bonjour, bienvenue à toutes et à tous sur Radio Craponne pour ces infos avec notre partenaire La Tribune Le Progrès. Aujourd'hui, nous sommes le dimanche 2 août, on fête les Juliens. Alors, bonne fête bien sûr à notre ami Julien Rossigneux de MMA, hein, qu'on connaît bien, garçon éminemment sympathique, et également Julien Trente, le fils de notre ami Claude, qui lui aussi est un super garçon. Eh bien, à tous les deux, bonne fête et à tous les autres Julien, ah oui, un Julien du côté du son aussi, Julien Poncet. Voilà, il y en a plein. Hein. Je vous souhaite à tous une bonne fête. Alors, dans votre quotidien du jour, l'ASS sauve Venise et un festival de buts pour son dernier match amical. Haute-Loire, Tour de France féminin, l'étape de jeudi, vue par Morgane Coston. Sport loisir, lac du Bouchet, du Pilate, sur un paddle et pourquoi pas. On passe à table à Issingeau, la cuisine en mouvement du Bourbon. Et le slow tourisme gagne du terrain. Et si on prenait le temps de voyager autrement, le slow tourisme prend de la vitesse. Oui, l'idée que le temps est devenu une rareté. Et puis au lac du Der, on peut dormir sur le bateau. On vend à nos clients de la déconnexion et de la reconnexion à la nature. Incendie des pompiers épuisés. Un coordinateur national va être nommé. Technologie, ce que compte faire la plateforme DocLib avec nos données de santé. Et on nous dit léger coup de boost pour les voitures électriques en juillet. Ouais, bon. Immigration, pourquoi ils veulent fuir le Maroc? On vous explique tout cela. L'alpinisme star Nirmal Purja est décédé au Pakistan. Et puis, puisqu'on parle de voyage, ils échangent leur maison pour parcourir le monde. Alors ça, c'est devenu une super mode aussi. L'entretien du dimanche, j'ai toujours su que l'humain serait soumis à la machine. Nous assistons aujourd'hui à une mutation profonde de nos démocraties et qui vient de l'intérieur, c'est ce que déclare Enki Bilal. Vie de famille, comment certains romans arrivent-ils à nous rendre accros, s'identifier aux personnages? Et puis Tour de France féminin passera par la Haute-Loire, une pro décrypte l'étape. Originaire de Bellevue-la-Montagne, Morgane Coston sera de retour sur les routes alti-ligériennes. Ben ça, c'est plutôt sympa. Sachant que les routes sont un peu étroites, c'est une étape parfaite pour une échappée. C'est ce qu'elle a dit. En Haute-Loire, il veut défendre les droits des pompiers volontaires. On nous demande de nous comporter comme des professionnels. Thierry Machère, atteint plus de peur que de mal, une conductrice percute deux terrasses. Bah là là. Et puis au champ Monsignon, la gargouille, le nouveau défi de cette figure des nuits stéphanoise. C'est vrai que bah, on y était un petit peu quand t'es jeune à la gargouille, c'était bien sympa au champ Monsignon. Voilà, bah, ça repart apparemment. Un lieu qui a vu défiler plusieurs générations, alors ça c'est sûr. J'ai laissé une belle image aux gens, alors on est venu
me chercher pour que je contribue au renouveau de la gargouille avec les 6 associés qui ont repris l'affaire. C'est ce qu'a déclaré Jacques Darnia. Autour de la transmission agricole, un appel du pied pour conserver les petites fermes. Au Puy-en-Velay, les religieux y ont vu un symbole mystique, l'énigme de la Vierge Noire. Nul ne saura jamais d'où vient la première Vierge Noire du Puy, le père Bernard Planche. Derrière la couleur, l'énigme du culte. Alors, dans le Rhône, téléphone chiffré et villa sous haute protection, cette entreprise protège les VIP. On va toujours un petit peu plus loin dans les infos en parlant maintenant de Issajo. Et il y a 90 ans, les nouvelles cloches de l'église étaient baptisées. Félicie s'était fondée il y a 10 ans. C'était le nom de la cloche. Hein. Marche du Blé Roche-Baron à l'assaut du mois d'août. Voici les découvertes de la semaine. Beauzac, les archers de la Genouère concluent leur saison au championnat de France jeunes. Et puis à Beauzac, une séance de cinéma en partenariat avec la Croix-Rouge ce mardi 4 août. Le Puy-en-Velay du 13 au 27 août, le centre cardinal va vibrer au rythme des 165 artistes. Bien sûr, avec l'incontournable craponnais Jacques Bernard. Alors, ils sont deux. Hein. Mais lui, c'est l'artiste. L'autre, c'était le kiné. Saint-Étienne-l'Ardérolles, 3 bacs à compost partagés ont été installés à proximité de l'éco-point. Saint-Pierre-du-Champ, la route de Saint-Pierre à Saint-Georges en travaux est fermée durant 5 jours. Bonneval-Yvan Cordier, préfet de la Haute-Loire, était en visite dans le village. À Juliange, l'association Cœur et Vie 43 a formé 19 personnes au premier geste. À Craponne-sur-Arzon, une scène ouverte de qualité avec Los Maravillas. Lâchez Dieu, 3 sarées pour l'orgue à l'abbatiale du 4 au 6 août. Le Festival des Lumières revient du 8 au 30 août dans les pas de Saint-Robert. Alors, on poursuit toujours dans ces infos, donc en parlant maintenant, eh bien, de quoi vais-je vous parler? Eh bien, devinez, je vous le donne en mille et mille, on va parler de sport, bien sûr. Voilà. Le sport, alors, nos Verts qui ont apparemment bien fini... leur préparation. Les Verts montent les dents pour un dernier match pas si amical, nous dit-on. C'est vrai que contre les Italiens, c'est toujours un peu space. ASS Venise, 4-3. Ben ça, c'est un match spectaculaire, au moins, pour les supporters. Avec 20 600 abonnés, l'ASS bat encore son record. C'est incroyable. Mais ce public vert, les Verts, alors on parle de la légende depuis 50 ans, mais je crois que finalement, ça ne s'est jamais arrêté. Une petite nouvelle de Andrézieux avec, bien sûr, Roland Vira, l'entraîneur, qui ont battu Grenoble Foot 38, 3-2. Tour de France, femme 2026, Lorena Wibbs reste la reine du sprint. Une fête extraordinaire à Lausanne, mais puisqu'ils sont partis de la Suisse, de Lausanne. C'est un peu maintenant la nouveauté du côté du Tour de France, qu'il soit masculin ou féminin, on part de l'étranger. Mais c'est vrai que c'est suivi dans le monde entier. Alors bon. Et puis toujours sur ce Tour de France, de rares opportunités pour les flèches, c'est-à-dire pour les sprinter. Alors là, je suis content quand même. Infantino a scié sa propre branche. Là, je peux vous dire que il s'est mis tout seul en difficulté. Ouais, c'est sûr. Mais alors, s'il pouvait sauter, lui, ça serait vachement bien pour le football. Voilà. On nous dit basket. Tiens, Monaco refusé en championnat élite. Alors pourquoi? On ne sait pas. On va toujours un petit peu plus loin dans ces infos, bien sûr, parce qu'en Haute-Loire,
on a testé un cours de pilates sur un paddle au milieu d'un lac, c'était au lac du Bouchet. Un nouveau studio de pilates ouvre à la rentrée à Brive-Charensac. Et puis en Haute-Loire, une cuisine vivante au Bourbon à Issingeaux. Je n'ai pas de plat signature, j'ai besoin que ça bouge en permanence, c'est ce qu'a déclaré Rémi Michelas, chef du Bourbon à Issingeaux. On poursuit maintenant dans ces infos, et bien sûr, on va parler du raid des pèlerins. Après la trêve hier avec la remise des prix du championnat d'Europe, qui a été vraiment un magnifique championnat d'Europe, eh bien, c'est reparti ce dimanche 2 août avec le championnat de France des As. Les juniors qui vont partir à 8h30 avec 84 km. Les minimes partent à 9h30, ils feront 60 km. Et les équipes et individuels partiront à 8h, ils font 104 km. Alors pour la première boucle, c'est d'abord la rouge, ensuite la jaune, ensuite la bleue. Pour la deuxième boucle, c'est deux fois la jaune. Et pour la quatrième boucle, la plus longue, eh bien c'est la rouge, la bleue, la jaune et de nouveau la bleue. Voilà, ben nous serons en direct, bien sûr, à partir de 11h pour vous faire vivre un peu ce qui se passe sur ce très bel hippodrome lâchant Gilbert Best à Juliange. Et puis aujourd'hui, ben vous avez envie de danser, on vous invite à la guinguette du cirque. Venez profiter d'un grand accordéoniste, il s'agit de Nicolas Grandfils, qui est très connu et qui vous fera danser à la guinguette du cirque. Le lieu est magique, c'est ce que nous disent toutes les personnes qui viennent et qui ne connaissaient pas. Puis là, c'est une vraie guinguette, parce que c'est au bord de l'eau. Donc, vous pourrez venir danser à partir de 15h. Si parfois, vous voulez également prendre votre repas sur place, c'est possible. La seule réservation qu'il faut, c'est pour le repas grenouille au 07 46 11 87 31. À Allègre, les trois chaises, le festival continue aujourd'hui. Ce dimanche 2 août à 11h, place du marché Dial, trio des confluences sur un air de danse, c'est gratuit. Et puis à 20h30, au château de la Borie, l'ensemble Bataclia, les riches heures musicales de la Sérénissime. À Voray-sur-Arzon aujourd'hui, ce dimanche 2 août, un concours de pétanque avec le challenge Roger Roche à 14h. Concours en trois parties gagnantes. À 19h, c'est un apéritif concert animé par Amazon. Et puis dès 20h, une soupe aux choux. Là, c'est parti, les soupes aux choux. Article donc maintenant dont je vais vous parler, c'est la visite apéro le 4 août. C'est à Saint-Pal, vous avez l'habitude maintenant. Avec les amis de Saint-Pal, on va vous faire visiter à partir de 10h30 cette petite cité de caractère. Ça sera l'ami Olivier Braconneau, bien sûr, qui vous entraînera dans ce périple. 45 minutes, c'est gratos. Par contre, c'est limité à 30 personnes. Donc, il faut s'inscrire au 04 71 61 50 74 ou au 04 71 66 19 53. C'est la vogue à Saint-Georges et ça continue aujourd'hui à 16h. Charles de Noël à 17h, spectacle sur scène. À 22h30, feu d'artifice, là je suis moins catégorique, hein, parce qu'à mon avis c'est toujours interdit. Puis à 23h, on vous propose un bal. C'est le dernier jour, les Arts du Plateau vous propose pour cette semaine. Si vous n'avez pas encore vu, il y a Tata Pisaka qui est peintre, Nancy Leloup qui est céramiste. Là on va à Saint-Julien-d'Anse. Avec le Moulin d'Ancette qui est ouvert ce dimanche 2 août de 14h30 à 18h. Et puis pour des visites privées en semaine à partir d'un groupe de 10 personnes, vous pouvez les contacter par email amis au pluriel de saintjuliendanse@gmail.com. On vous fixe la date et les tarifs. On arrive au cinéma maintenant et à l'Embarcadère.
à Vouray, vous pourrez voir le lundi 3 août à 20h30 Anna et les enfants, et le mardi 4 août à 18h des mignons et des monstres. Au Quai des Arts, aujourd'hui à 15h, on vous propose les Contes d'Hoffmann par l'Opéra de Lyon. C'est gratuit, pas de réservation nécessaire. Et donc, ce dimanche 2 août, à 20h30 au Quai des Arts, vous pourrez voir donc Miss Mermaid. Voilà. Alors, la tendance météo, la tendance météo du jour, c'est la chaleur. Qu'est-ce que je vous dis ? Il va faire chaud, ça va continuer un petit peu le début de semaine. La semaine sera un peu plus difficile la semaine prochaine. On va avoir droit à des orages, mais il y aura toujours de la chaleur, ça c'est sûr. Les courses, eh bien, on va aller courir à Deauville, enfin pas nous, les chevaux. Il y a 18 partants. Radio Craponne et la Maçonnie vous propose de jouer aujourd'hui le 2, le 13, l'As, le 3, le 16, le 15, le 4, 2, 13, As, 3, 16, 15 et 4. Gagnant, placez le 2, placez le 13 et l'As. Le 2, deuxième d'un quintet à Paris-Longchamp, il peut confirmer. Le 13, deuxième du quintet derrière Mr. Chang, chance sérieuse. Enfin, l'As, récent troisième d'un quintet à Dieppe, il devrait s'illustrer. Puis avant de terminer ces infos, bien sûr, je salue tous les amis avec qui on était hier pour fêter un bel anniversaire. Donc, je vous salue, j'espère que vous êtes bien rentrés. Et merci à tous, parce qu'on a passé une excellente journée. Merci mon ami Bibop et la petite Roseline. Alors, je vous souhaite à toutes et à tous une excellente journée, bien sûr. Et puis, voilà, passez un bon dimanche. On vous attend peut-être à la guinguette pour danser au bord de l'eau avec le grand Nicolas, grand-fils. Salut à toutes et à tous.

0: Alors ça, c'est la surprise, hein. Deux petits de l'Aveyron. Tu viens de l'Aveyron?
1: Oui.
0: Tu viens de l'Aveyron?
1: Oui.
0: Oh, ils viennent pas de la Bastille, ceux-là. Et ils connaissent par cœur Sous le ciel de mon Aveyron, en plus. Ils vont la chanter avec nous. Vous voulez bien? Il s'appelle Guillaume. Il s'appelle Valentin. 8 ans et 11 ans seulement. Ils connaissent tous les CD de Sylvie Pulès. Ils connaissent tout en accordéon. Ils sont imbattables. Et ils connaissent par cœur Sous le ciel de mon Aveyron. Allez, on y va, les enfants?

On peut les applaudir très fort, ils nous viennent de Taurine, dans l'Aveyron, spécialement pour vous ce soir. Avec des cadeaux pour moi, ça c'était pas prévu. Merci beaucoup Valentin et Guillaume. 8 ans et 11 ans, vous avez vu que le folklore, hein, dans l'Aveyron, c'est pas perdu, hein. Il y a de la relève.

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concours de pétanque de l'ACCA de Saint-Georges-l'Agricole. 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

Bonjour, bienvenue à toutes et à tous sur Radio Craponne pour ces infos avec notre partenaire La Tribune Le Progrès. Aujourd'hui, nous sommes le dimanche 2 août, on fête les Juliens. Alors, bonne fête bien sûr à notre ami Julien Rossigneux de MMA, hein, qu'on connaît bien, garçon éminemment sympathique, et également Julien Trente, le fils de notre ami Claude, qui lui aussi est un super garçon. Eh bien, à tous les deux, bonne fête et à tous les autres Julien, ah oui, un Julien du côté du son aussi, Julien Poncet. Voilà, il y en a plein. Hein. Je vous souhaite à tous une bonne fête. Alors, dans votre quotidien du jour, la SS sauve Venise et un festival de buts pour son dernier match amical. Haute-Loire, Tour de France féminin, étape de jeudi, vue par Morgane Costaud. Sport loisir, lac du Bouchet, du Pilate sur un paddle et pourquoi pas. On passe à table à Saint-Jean, la cuisine en mouvement du Bourbon. Et le slow tourisme gagne du terrain. Et si on prenait le temps de voyager autrement, le slow tourisme prend de la vitesse. Oui, l'idée que le temps est devenu une rareté. Et puis au lac du Der, on peut dormir sur le bateau. On vend à nos clients de la déconnexion et de la reconnexion à la nature. Incendie, des pompiers épuisés. Un coordinateur national va être nommé. Technologie, ce que compte faire la plateforme DocLib avec nos données de santé. Et on nous dit léger coup de boost pour les voitures électriques en juillet. Ouais, bon. Immigration, pourquoi ils veulent fuir le Maroc? On vous explique tout cela. L'alpinisme star Nirmal Purja est décédé au Pakistan. Et puis, puisqu'on parle de voyage, ils échangent leur maison pour parcourir le monde. Alors ça, c'est devenu une super mode aussi. L'entretien du dimanche, j'ai toujours su que l'humain serait soumis à la machine. Nous assistons aujourd'hui à une mutation profonde de nos démocraties et qui vient de l'intérieur, c'est ce que déclare Enki Bilal. Vie de famille, comment certains romans arrivent-ils à nous rendre accros, s'identifier au personnage? Et puis Tour de France féminin passera par la Haute-Loire, une pro décrypte l'étape. Originaire de Bellevue-la-Montagne, Morgane Coston sera de retour sur les routes alti-ligériennes. Ben ça, c'est plutôt sympa. Sachant que les routes sont un peu étroites, c'est une étape parfaite pour une échappée. C'est ce qu'elle a dit. En Haute-Loire, il veut défendre les droits des pompiers volontaires. On nous demande de nous comporter comme des professionnels. Thierry Machère, attends, plus de peur que de mal, une conductrice percute deux terrasses. Bah là là. Et puis au champ Monsignon, la gargouille, le nouveau défi de cette figure des nuits stéphanoises. C'est vrai que bah, on y était un petit peu quand tu es jeune à la gargouille, c'était bien sympa au champ Monsignon. Voilà, bah, ça repart apparemment. Un lieu qui a vu défiler plusieurs générations, alors ça c'est sûr. J'ai laissé une belle image aux gens, alors on est venu me chercher pour que je contribue au renouveau de la gargouille avec les 6 associés qui ont repris l'affaire, c'est ce qu'a déclaré Jacques Darnia. Haute-Loire Transmission Agricole, un appel du pied pour conserver les petites fermes. Au Puy-en-Velay, les religieux y ont vu un symbole mystique, l'énigme de la Vierge Noire. Nul ne saura jamais d'où vient la première Vierge Noire du Puy, le père Bernard Planche, derrière la couleur, les lignes du culte. Alors, dans le Rhône, téléphone chiffré, villa sous haute protection, cette entreprise protège les VIP. On va toujours un petit peu plus loin dans les infos, en parlant maintenant, eh bien, de Saint-Jean. Et il y a 90 ans, les nouvelles cloches de l'église étaient baptisé, Félicis était fondé il y a 10 ans, c'était le nom de la cloche. Hein. Marche du Blé Roche-Baron à l'assaut du mois d'août, voici les découvertes de la semaine. Beauzac, les archers de la Jeune Loire concluent leur saison au championnat de France jeune, et puis à Beauzac, une séance de cinéma en partenariat avec la Croix-Rouge ce mardi 4 août. Le Puy-en-Velay du 13 au 27 août, le centre Cardinal va vibrer au rythme des 165 artistes, bien sûr avec l'incontournable craponnais Jacques Bernard. Alors ils sont deux, hein. Mais lui c'est l'artiste, l'autre c'était le kiné.
Saint-Étienne-l'Ardérolles, trois bacs à compost partagés ont été installés à proximité de l'éco-point. Saint-Pierre-du-Champ, la route de Saint-Pierre à Saint-Georges en travaux est fermée durant 5 jours. Bonneval, Yvan Cordier, préfet de la Haute-Loire, était en visite dans le village. À Juliange, l'association Cœur et Vie 43 a formé 19 personnes au premier geste. À Craponne-sur-Arzon, une scène ouverte de qualité avec Los Maravillas. Lâchez Dieu, 3 sarées pour l'orgue à l'abbatiale du 4 au 6 août. Le Festival des Lumières revient du 8 au 30 août dans les pas de Saint-Robert. Alors, on poursuit toujours dans ces infos, donc en parlant maintenant, eh bien, de quoi vais-je vous parler ? Eh bien, devinez, je vous le donne en mille et mille, on va parler de sport, bien sûr. Voilà. Le sport, alors, nos Verts qui ont apparemment bien fini, leur préparation. Les Verts montent les dents pour un dernier match pas si amical, nous dit-on. C'est vrai que contre les Italiens, c'est toujours un peu space. ASS Venise, 4-3. Ben ça, c'est un match spectaculaire, au moins, pour les supporters. Avec 20 600 abonnés, l'ASS bat encore son record. C'est incroyable. Mais ce public vert, les Verts, alors on parle de la légende depuis 50 ans, mais je crois que finalement, ça ne s'est jamais arrêté. Une petite nouvelle de Andrézieux avec, bien sûr, Roland Vira, l'entraîneur, qui ont battu Grenoble Foot 38, 3-2. Tour de France, femme 2026, Lorena Wibbs reste la reine du sprint. Une fête extraordinaire à Lausanne, mais puisqu'ils sont partis de la Suisse, de Lausanne. C'est un peu maintenant la nouveauté du côté du Tour de France, qu'il soit masculin ou féminin, on part de l'étranger, mais c'est vrai que c'est suivi dans le monde entier. Alors bon. Et puis toujours sur ce Tour de France, de rares opportunités pour les flèches, c'est-à-dire pour les sprinteurs. Alors là, je suis content quand même. Infantino a scié sa propre branche. Là, je peux vous dire qu'il s'est mis tout seul en difficulté. Ouais, c'est sûr. Mais alors, s'il pouvait sauter, lui, ça serait vachement bien pour le football. Voilà. On nous dit basket. Tiens, Monaco refusé en championnat élite. Alors pourquoi ? On ne sait pas. On va toujours un petit peu plus loin dans ces infos, bien sûr, parce qu'en Haute-Loire, on a testé un cours de pilates sur un paddle au milieu d'un lac, c'était au lac du Bouchet. Un nouveau studio de pilates ouvre à la rentrée à Brive-Charensac. Et puis en Haute-Loire, une cuisine vivante au Bourbon à Issingeau. Je n'ai pas de plat signature, j'ai besoin que ça bouge en permanence, c'est ce qu'a déclaré Rémi Michelas, chef du Bourbon à Issingeau. On poursuit maintenant dans ces infos. Et bien sûr, on va parler du raid des pèlerins. Après la trêve hier avec la remise des prix du championnat d'Europe, qui a été vraiment un magnifique championnat d'Europe, eh bien, c'est reparti ce dimanche 2 août avec le championnat de France des As. Les juniors qui vont partir à 8h30 avec 84 km. Les minimes partent à 9h30, ils feront 60 km. Et les équipes et individuels partiront à 8h, ils font 104 km. Alors pour la première boucle, c'est d'abord la rouge, ensuite la jaune, ensuite la bleue. Pour la deuxième boucle, c'est deux fois la jaune. Et pour la quatrième boucle, la plus longue, eh bien, c'est la rouge, la bleue, la jaune et de nouveau la bleue. Voilà, ben, nous serons en direct, bien sûr, à partir de 11h pour vous faire vivre un peu ce qui se passe sur ce très bel
Hippodrome Lachant Gilberge Best à Juillerge. Et puis aujourd'hui, ben, vous avez envie de danser, on vous invite à la guinguette du cirque. Venez profiter d'un grand accordéoniste, il s'agit de Nicolas Grandfils, qui est très connu et qui vous fera danser à la guinguette du cirque. Le lieu est magique, c'est ce que nous disent toutes les personnes qui viennent et qui ne connaissaient pas. Puis là, c'est une vraie guinguette, parce que c'est au bord de l'eau. Donc vous pourrez venir danser à partir de 15h. Si parfois vous voulez également prendre votre repas sur place, c'est possible. La seule réservation qu'il faut, c'est pour le repas grenouille au 07 46 11 87 31. À Allègre, les trois chaises, le festival continue aujourd'hui. Ce dimanche 2 août à 11h, place du Marchidial, trio des confluences sur un air de danse, c'est gratuit. Et puis à 20h30, au château de la Borie, l'ensemble Bataclia, les riches heures musicales de la Sérénissime. À Voray-sur-Arzon aujourd'hui, ce dimanche 2 août, un concours de pétanque avec le challenge Roger Roche à 14h. Concours en trois parties gagnantes. À 19h, c'est un apéritif concert animé par Amazon. Et puis dès 20h, une soupe au chou. Là, c'est parti, les soupes au chou. Article donc maintenant dont je vais vous parler, c'est la visite apéro le 4 août. C'est à Saint-Pal, vous avez l'habitude maintenant. Avec les amis de Saint-Pal, on va vous faire visiter à partir de 10h30 cette petite cité de caractère. Ça sera l'ami Olivier Braconneau, bien sûr, qui vous entraînera dans ce périple. 45 minutes, c'est gratos. Par contre, c'est limité à 30 personnes. Donc, il faut s'inscrire au 04 71 61 50 74 ou au 04 71 66 19 53. C'est la Vogue à Saint-Georges et ça continue aujourd'hui à 16h. Charles Noël à 17h, spectacle sur scène. À 22h30, feu d'artifice, là je suis moins catégorique, hein, parce qu'à un moment donné, c'est toujours interdit. Puis à 23h, on vous propose un bal. C'est le dernier jour, les Arts du Plateau vous proposent pour cette semaine. Si vous n'avez pas encore vu, il y a Tata Pisaka qui est peintre, Nancy Leloup qui est céramiste. Là, on va à Saint-Julien-d'Anse. Avec le Moulin d'Ancette qui est ouvert ce dimanche 2 août de 14h30 à 18h. Et puis pour des visites privées en semaine à partir d'un groupe de 10 personnes, vous pouvez les contacter par email amis au pluriel de saintjuliendanse@gmail.com. On vous fixe la date et les tarifs. On arrive au cinéma maintenant et à l'Embarcadère. À Voray, vous pourrez voir le lundi 3 août à 20h30 Anna et les enfants et le mardi 4 août à 18h des mignons et des monstres. Au Quai des Arts aujourd'hui à 15h, on vous propose les contes d'Hoffmann par l'Opéra de Lyon. C'est gratuit, pas de réservation nécessaire. Et donc ce dimanche 2 août à 20h30 au Quai des Arts, vous pourrez voir Miss Mermaid. Voilà. Alors la tendance météo du jour, hein, c'est la chaleur. Qu'est-ce que vous voulez que je vous dise? Il va faire chaud, ça va continuer un petit peu. Le début de semaine, la semaine sera un peu plus difficile la semaine prochaine. On va avoir droit à des orages, mais il y aura toujours de la chaleur, ça c'est sûr. Les courses, eh bien, on va aller courir à Deauville. Enfin, pas nous, les chevaux. Il y a 18 partants. Radio Craponne et la Maçonnie vous propose de jouer aujourd'hui le 2, le 13, l'As, le 3, le 16, le 15, le 4, 2, 13, As, 3, 16, 15 et 4. Gagnant, placez le 2, placez le 13 et l'As. Le 2, deuxième d'un quintet à Paris-Longchamp, il peut confirmer le 13. Deuxième du quintet derrière Mr. Chang, chance sérieuse. Enfin, l'As, récent troisième d'un quintet à Dieppe, il devrait s'illustrer. Puis avant de terminer ces infos, bien sûr, je salue tous les amis avec qui on était hier
pour fêter un bel anniversaire. Donc je vous salue, j'espère que vous êtes bien rentrés. Et merci à tous parce qu'on a passé une excellente journée. Merci mon ami Bibop et la petite Roseline. Alors je vous souhaite à toutes et à tous une excellente journée, bien sûr. Et puis voilà, passez un bon dimanche. On vous attend peut-être à la guinguette pour danser au bord de l'eau avec le grand Nicolas, grand-fils. Salut à toutes et à tous.

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Bonjour, bienvenue à toutes et à tous sur Radio Craponne pour ces infos avec notre partenaire La Tribune Le Progrès. Aujourd'hui nous sommes le dimanche 2 août, on fête les Juliens. Alors bonne fête bien sûr à notre ami Julien Rossigneux de MMA, hein, qu'on connaît bien, garçon éminemment sympathique. Et également Julien Trente, le fils de notre ami Claude qui lui aussi est un super garçon. Eh bien à tous les deux, bonne fête et à tous les autres Julien. Ah oui, un Julien du côté du son aussi, Julien Poncet. Voilà, il y en a plein. Hein. Je vous souhaite à tous une bonne fête. Alors, dans votre quotidien du jour, l'ASS sauve Venise et un festival de buts pour son dernier match amical. Haute-Loire, Tour de France féminin, étape de jeudi, vue par Morgane Costeau. Sport loisirs, Lac du Bouchet, du Pilate, sur un paddle et pourquoi pas. On passe à table à Issaingeaux, la cuisine en mouvement du Bourbon. Et le slow tourisme gagne du terrain. Et si on prenait le temps de voyager autrement, le slow tourisme prend de la vitesse. Oui, l'idée que le temps est devenu une rareté. Et puis au lac du Der, on peut dormir sur le bateau. On vend à nos clients de la déconnexion et de la reconnexion à la nature. Incendie, des pompiers épuisés. Un coordinateur national va être nommé. Technologie, ce que compte faire la plateforme DocLib avec nos données de santé. Et on nous dit léger coup de boost pour les voitures électriques en juillet. Ouais, bon. Immigration, pourquoi ils veulent fuir le Maroc? On vous explique tout cela. L'alpinisme star Nirmal Purja est décédé au Pakistan. Et puis, puisqu'on parle de voyage, ils échangent leur maison pour parcourir le monde. Alors ça, c'est devenu une super mode aussi. L'entretien du dimanche, j'ai toujours su que l'humain serait soumis à la machine. Nous assistons aujourd'hui à une mutation profonde de nos démocraties et qui vient de l'intérieur, c'est ce que déclare Enki Bilal. Vie de famille, comment certains romans arrivent-ils à nous rendre accros, s'identifier aux personnages? Et puis Tour de France féminin passera par la Haute-Loire, une pro décrypte l'étape. Originaire de Bellevue-la-Montagne, Morgane Coston sera de retour sur les routes alti-ligériennes. Ben ça, c'est plutôt sympa. Sachant que les routes sont un peu étroites, c'est une étape parfaite pour une échappée. C'est ce qu'elle a dit. En Haute-Loire, il veut défendre les droits des pompiers volontaires. On nous demande de nous comporter comme des professionnels. Thierry Machère, attends, plus de peur que de mal, une conductrice percute deux terrasses. Bah là là. Et puis au champ Monsignon, la gargouille, le nouveau défi de cette figure des nuits stéphanoises. C'est vrai que bah, on y était un petit peu quand t'es jeune à la gargouille, c'était bien sympa au champ Monsignon. Voilà, bah, ça repart apparemment. Un lieu qui a vu défiler plusieurs générations, alors ça c'est sûr. J'ai laissé une belle image aux gens, alors on est venu me chercher pour que je contribue au renouveau de la gargouille avec les 6 associés qui ont repris l'affaire, c'est ce qu'a déclaré Jacques Darnia. Haute-Loire Transmission Agricole, un appel du pied pour conserver les petites fermes. Au Puy-en-Velay, les religieux y ont vu un symbole mystique, l'énigme de la Vierge Noire. Nul ne saura jamais d'où vient la première Vierge Noire du Puy, le père Bernard Planche, derrière la couleur, les lignes du culte. Alors, dans le Rhône, téléphone chiffré, villa sous haute protection, cette entreprise protège les VIP. On va toujours un petit peu plus loin dans les infos, en
parlons maintenant eh bien, de Yssingeaux. Et il y a 90 ans, les nouvelles cloches de l'église étaient baptisées. Félicis était fondée il y a 10 ans. C'était le nom de la cloche. Hein. Marche du Blé Roche-Baron à l'assaut du mois d'août. Voici les découvertes de la semaine. Bozac, les archers de la Jeune Loire concluent leur saison au championnat de France jeune. Et puis à Bozac, une séance de cinéma en partenariat avec la Croix-Rouge ce mardi 4 août. Le Puy-en-Velay du 13 au 27 août, le centre cardinal va vibrer au rythme des 165 artistes, bien sûr avec l'incontournable craponnais Jacques Bernard. Alors ils sont deux, hein. Mais lui c'est l'artiste, l'autre c'était le kiné. Saint-Étienne-l'Ardérolles, trois bacs à compost partagés ont été installés à proximité de l'éco-point. Saint-Pierre-du-Champ, la route de Saint-Pierre à Saint-Georges en travaux est fermée durant 5 jours. Bonneval, Yvan Cordier, préfet de la Haute-Loire, était en visite dans le village. À Juliange, l'association Cœur et Vie 43 a formé 19 personnes au premier geste. À Craponne-sur-Arzon, une scène ouverte de qualité avec Los Maravillas. Lâchez Dieu, trois sarées pour l'orgue à l'abbatiale du 4 au 6 août. Le Festival des Lumières revient du 8 au 30 août dans les pas de Saint-Robert. Alors, on poursuit toujours dans ces infos, donc en parlant maintenant, eh bien, de quoi vais-je vous parler ? Eh bien, devinez. Je vous le donne en mille et mille. On va parler de sport, bien sûr. Voilà. Le sport. Alors, nos Verts, hein, qui ont apparemment bien fini, leur préparation. Les Verts montent les dents pour un dernier match pas si amical, nous dit-on. C'est vrai, contre les Italiens, c'est toujours un peu space. ASS Venise, 4... 3, ben ça c'est un match spectaculaire au moins pour les supporters. Avec 20 600 abonnés, la SS bat encore son record. C'est incroyable. Mais ce public vert, les Verts, alors on parle de la légende depuis 50 ans, mais je crois que finalement ça s'est jamais arrêté. Une petite nouvelle de notre de Andrézieux avec bien sûr Roland Vira, l'entraîneur, qui ont battu Grenoble Foot 38 3-2. Tour de France femme 2026, Lorena Wibbs reste la reine du sprint. Une fête extraordinaire à Lausanne, mais puisqu'ils sont partis de la Suisse, de Lausanne, c'est un peu maintenant la nouveauté du côté du Tour de France, qu'il soit masculin ou féminin, on part de l'étranger, mais c'est vrai que c'est suivi dans le monde entier. Alors bon. Et puis toujours sur ce Tour de France, de rares opportunités pour les flèches, c'est-à-dire pour les sprinteurs. Alors là, je suis content quand même. Infantino a scié sa propre branche. Là, je peux vous dire que il s'est mis tout seul en difficulté. Ouais, c'est sûr, mais alors s'il pouvait sauter, lui. Ça serait vachement bien pour le football. Voilà. On nous dit basket. Il y a Monaco refusé en championnat élite. Alors pourquoi? On ne sait pas. On va toujours un petit peu plus loin dans ces infos, bien sûr, parce qu'en Haute-Loire, on a testé un cours de pilates sur un paddle au milieu d'un lac. C'était au lac du Bouchet. Un nouveau studio de pilates ouvre à la rentrée à Brive-Charensac. Et puis en Haute-Loire, une cuisine vivante au Bourbon à Yssingeaux. Je n'ai pas de plat signature, j'ai besoin que ça bouge en permanence, c'est ce qu'a déclaré Rémi Michelas, chef du Bourbon à Yssingeaux. On poursuit maintenant dans ces infos, et bien sûr, on va parler du raid des pèlerins. Après la trêve hier avec la remise des prix du championnat d'Europe, qui a été vraiment un magnifique championnat d'Europe, eh bien c'est reparti ce dimanche 2 août avec le championnat de France des As.
les juniors qui vont partir à 8h30 avec 84 km. Les minimes partent à 9h30, ils feront 60 km. Et les équipes et individuels partiront à 8h, ils font 104 km. Alors pour la première boucle, c'est d'abord la rouge, ensuite la jaune, ensuite la bleue. Pour la deuxième boucle, c'est deux fois la jaune. Et pour la quatrième boucle, la plus longue, eh bien c'est la rouge, la bleue, la jaune et de nouveau la bleue. Voilà, ben nous serons en direct, bien sûr, à partir de 11h pour vous faire vivre un peu ce qui se passe sur ce très bel hippodrome Lachant Gilbert Best à Juillerges. Et puis aujourd'hui, ben vous avez envie de danser, on vous invite à la guinguette du cirque. Venez profiter d'un grand accordéoniste, il s'agit de Nicolas Grandfils, qui est très connu et qui vous fera danser à la guinguette du cirque. Le lieu est magique, c'est ce que nous disent toutes les personnes qui viennent et qui ne connaissaient pas. Puis là, c'est une vraie guinguette, parce que c'est au bord de l'eau. Donc vous pourrez venir danser à partir de 15h. Si parfois vous voulez également prendre votre repas sur place, c'est possible. La seule réservation qu'il faut, c'est pour le repas grenouille au 07 46 11 87 31. À Allègre, les trois chaises, le festival continue aujourd'hui. Ce dimanche 2 août à 11h, place du Marchidial, trio des confluences sur un air de danse, c'est gratuit. Et puis à 20h30, au château de la Borie, l'ensemble Bataclia, les riches heures musicales de la Sérénissime. À Voray-sur-Arzon aujourd'hui, ce dimanche 2 août, un concours de pétanque avec le challenge Roger Roche à 14h. Concours en trois parties gagnantes. À 19h, c'est un apéritif concert animé par Amazon. Et puis dès 20h, une soupe aux choux. Là, c'est parti, les soupes aux choux. Article donc maintenant dont je vais vous parler, c'est la visite apéro le 4 août. C'est à Saint-Pal, vous avez l'habitude maintenant. Avec les amis de Saint-Pal, on va vous faire visiter à partir de 10h30 cette petite cité de caractère. Ça sera l'ami Olivier Bracono, bien sûr, qui vous entraînera dans ce périple. 45 minutes, c'est gratos. Par contre, c'est limité à 30 personnes. Donc, il faut s'inscrire au 04 71 61 50 74 ou au 04 71 66 19 53. C'est la vogue à Saint-Georges et ça continue aujourd'hui à 16h. Charme Noël à 17h, spectacle sur scène. À 22h30, feu d'artifice, là je suis moins catégorique, hein, parce qu'à mon avis, c'est toujours interdit. Puis à 23h, on vous propose un bal. C'est le dernier jour, les Arts du Plateau vous proposent pour cette semaine. Si vous n'avez pas encore vu, il y a Tata Pisaka qui est peintre, Nancy Leloup qui est céramiste. Là, on va à Saint-Julien-d'Anse. Avec le Moulin d'Ancette qui est ouvert ce dimanche 2 août de 14h30 à 18h. Et puis pour des visites privées en semaine à partir d'un groupe de 10 personnes, vous pouvez les contacter par email amis au pluriel de saintjuliendanse@gmail.com. On vous fixe la date et les tarifs. On arrive au cinéma maintenant et à l'Embarcadère. À Voray, vous pourrez voir le lundi 3 août à 20h30 Anna et les enfants et le mardi 4 août à 18h des mignons et des monstres. Au Quai des Arts aujourd'hui à 15h, on vous propose les Contes d'Hoffmann par l'Opéra de Lyon. C'est gratuit, pas de réservation nécessaire. Et donc ce dimanche 2 août à 20h30 au Quai des Arts, vous pourrez voir Miss Mermaid. Voilà. Alors la tendance météo du jour, hein, c'est la chaleur. Qu'est-ce que je vous dis, il va faire chaud, ça va continuer un petit peu. Le début de semaine, la semaine sera un peu plus
un peu plus difficile la semaine prochaine. On va avoir droit à des orages, mais il y aura toujours de la chaleur, ça c'est sûr. Les courses, eh bien, on va aller courir à Deauville, enfin pas nous les chevaux. Il y a 18 partants. Radio Craponne et la Maçonnie vous propose de jouer aujourd'hui le 2, le 13, l'As, le 3, le 16, le 15, le 4, 2, 13, As, 3, 16, 15 et 4. Gagnant, placer le 2, placer le 13 et l'As. Le 2, deuxième d'un quintet à Paris-Longchamp, il peut confirmer. Le 13, deuxième du quintet derrière Mr. Chang. Chance sérieuse. Enfin, l'As, récent troisième d'un quintet à Dieppe, il devrait s'illustrer. Puis avant de terminer ces infos, bien sûr, je salue tous les amis avec qui on était hier pour fêter un bel anniversaire. Donc je vous salue, j'espère que vous êtes bien rentrés. Et merci à tous parce qu'on a passé une excellente journée. Merci mon ami Bibop et la petite Roseline. Alors je vous souhaite à toutes et à tous une excellente journée, bien sûr. Et puis voilà, passez un bon dimanche. On vous attend peut-être à la guinguette pour danser au bord de l'eau avec le grand Nicolas, grand-fils. Salut à toutes et à tous.

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0: Attention, attention, l'accordéoniste Nicolas Grandfils ayant été victime d'une intoxication alimentaire, il ne pourra assurer l'après-midi dansant à la guinguette de Pontempéra. Donc notez bien cet après-midi. Après-midi dansant annulé à la guinguette de Pontempéra. Merci de votre compréhension. Mais non, vous ne rêvez pas, la vogue de Saint-Georges l'Agricole fête Noël en été. Alors le samedi, spectacle sur scène, les Angels Diamond, défilé nocturne, retraite au flambeau, concert et bal. Et puis le dimanche...
1: Ça, c'est bien. Avec
2: 260. Eh bien, l'amour est tout à fait
1: Julien, puisque
2: champion de France et maintenant champion d'Europe étant terminé. Alors juste avant, une petite information, parce que vous savez, tous les dimanches après-midi, on organise des balles de fête et alors, malheureusement, venir et les urgences, il a fait 9 minutes. Donc ça, on reprend pas de musette, voilà. Et là, donc, on va pas parler de la musette, mais on va parler de Roi des Pèlerins de cheval avec Marion qui nous vient de Savoie. Marion, bonjour.
3: Bonjour.
2: Alors Marion, vous me disiez que vous êtes dans les sangles et les protections pour les chevaux.
3: Oui, tout à fait. Moi, j'ai une marque.
1: Il est ouvert, ok. C'est ça. Il est rond. Ouais, c'est bon.
3: Oui, donc moi j'ai une marque qui s'appelle Picasso for Horses, où on est fabricant de sangles et de protection pour les membres des chevaux. On fabrique tout notre matériel nous-mêmes, donc de manière artisanale. On est localisé en Haute-Savoie, à Rumilly, et on, voilà, c'est le cœur de notre métier et c'est pour ça qu'on est là pour soutenir l'événement.
2: Oui, ben, c'est sûr, hein, il y a quelques jours, quoi, donc...
3: Oui, c'est à l'épreuve et c'est en
2: Donc, on est fabriqué.
3: Oui, tout à fait, on fabrique tout. On essentiellement de la découpe et de la couture. Nos produits sont donc faits en néoprène uniquement. C'est un matériau comme les combinaisons de plongée qui permet du coup d'assurer le corps du cheval et également que ça. C'est un produit qui est très respirant, donc ça permet d'éviter les blessures et d'apporter le plus de confort au cheval dans ses épreuves.
2: Et alors, quand on parle du sangle, c'est donc les sangles.
3: Oui, nous on fait différents types de sangles, vraiment pour équiper toutes les selles différentes. Donc on fait essentiellement des sangles, enfin on fait des sangles pour l'endurance, on fait aussi pour le saut d'obstacle, on fait plusieurs modèles de sangles pour s'adapter à tous les chevaux, toutes les disciplines.
2: Et vous faites des bris aussi afin que c'est bien, comment ça s'appelle, ce qu'on met autour de la tête du cheval.
3: Non, les brisons, nous ne faisons pas ça. Non, bah le stand qui est à côté de nous, qui s'appelle Equibrit, qui fait des britons français aussi fabriqués en Bretagne, qui sont vraiment très très bien. Ils sont juste à côté de nous là-bas.
2: Et vous êtes nombreux dans l'entreprise ?
3: Nous, on n'est que deux. On est deux associés.
2: On se forme comment pour faire ça ? Vous êtes seul formation ?
3: On se forme sur le tas. Ah, on apprend avec l'expérience. On a racheté la marque à quelqu'un qui l'avait depuis une vingtaine d'années, qu'on connaissait très bien, et qui nous a transmis tout ce qu'il savait. Et puis après, à force de faire tous les jours, on apprend, on innove, on se forme à la couture, on se forme à plein de choses, et du coup, maintenant, on est opérationnel.
2: Et vous étiez vous-même cavalière ?
3: Tout à fait, on est toutes les deux, mon associé, moi, cavalière et propriétaire de chevaux, et on fait de l'endurance aussi, donc on connaît très bien la discipline. Moi, j'en ai deux, et mon associé en a
2: un. Alors, oui, donc vous êtes complètement... baigné dans le cheval. Hein.
3: Oui, tout à fait. Bah, honnêtement, pour pouvoir faire ce métier, pouvoir créer des produits qui conviennent à tous les cavaliers, aux besoins des cavaliers, c'est bien d'être cavalier et d'être dans le milieu aussi.
2: Et vous faites beaucoup de salons ?
3: On fait plusieurs courses dans le
2: monde. C'est Equidia à Lyon, par exemple.
3: Et voilà, et qui fait essentiellement Equidia à Lyon, c'est notre plus gros événement de l'année.
2: Ouais,
3: mais c'est très, très
2: bon. Parce qu'en fait, les sangles, ça ne s'adresse pas qu'aux chevaux d'endurance, hein, ça, tous les chevaux. Hein.
3: Oui, voilà, tout à fait. Bah, pour monter sur un cheval, on a besoin et d'une selle et d'une sangle.
2: Il y a que les Indiens qui montent des sangles.
3: Voilà, tout à fait.
2: Et alors, donc, vous êtes contents, ça marche bien?
3: Oui, on est content, on voit pas mal de monde, c'est plutôt intéressant. C'est vrai que ça a amené du monde quand même, ces championnats d'Europe, puis les championnats de France. Enfin, voilà, c'est quand même assez long sur... Oui, l'événement dure longtemps.
2: C'est connaître, quoi.
3: Oui, voilà, tout à fait.
2: Et vous travaillez à l'international aussi?
3: Oui, tout à fait. On a des revendeurs en Europe et carrément. Dans les pays du Golfe aussi, beaucoup. Ouais.
2: Surtout les pays du Golfe, parce que c'est des bons clients, toi, deux, trois sous.
3: Voilà, tout à fait, c'est des bons clients.
2: Alors, c'est la première année que vous êtes venu?
3: Non, non, on vient à peu près tous les ans depuis que ça a démarré, ouais.
2: Et enfin, avec Constant aussi?
3: Oui, tout à fait.
2: C'est
3: bizarre. Ah bah si, si, on est là tout le temps.
2: Ah bah c'est bien. Et vous avez couru là, non?
3: Non, non, non, pas là.
2: Car vous ne pouvez pas là,
3: non. Non, quand on a le stand, on ne peut pas tout faire en même temps.
2: Et vous êtes, vous courez, enfin vous faites de l'endurance sinon dans le reste de l'année?
3: Oui, tout à fait.
2: Il n'y a pas de...
3: Oui, ben voilà.
2: Des événements comme ça, il y a des choses un peu plus petites, je pense.
3: Oui, ben après on va aussi sur des gros événements, mais on n'emmène pas... Enfin, quand on emmène les chevaux, on n'emmène pas le stand, on peut pas tout faire.
2: Vous faites l'un ou l'autre, ouais.
3: Voilà, c'est ça.
2: Et alors, en Savoie, vous savez de quoi... Il y a des compétitions vers chez vous? En Suisse, qui n'est pas très loin.
3: Alors nous, on va pas trop... ouais, mais non, on reste... En Savoie, il n'y en a pas. Les premières, elles sont plutôt dans l'Ain, l'Isère... Donc c'est pas très loin, mais c'est vrai que c'est très quand même. C'est vrai qu'après, le problème, c'est que côté l'un chez eux, c'est compliqué, il y a beaucoup de cailloux, ça monte beaucoup. C'est compliqué de faire des épreuves comme celle-ci dans le terrain chez eux.
2: Alors justement, parce qu'on parle de ça, qu'est-ce que vous en pensez de ce site, Julien?
3: Ouais, c'est un très beau site, il est très fonctionnel, l'hippodrome, c'est hyper chouette pour les arrivées, les départs. Non, c'est vraiment un beau site. Je pense qu'il y a la place pour loger tout le monde. Enfin, non, c'est vraiment un beau site. On aime bien venir ici. Bon, on prend toujours des orages, c'est pas très cool, mais on aime bien venir ici parce que c'est un très beau site, quoi.
2: Et quand vous avez fait les parcours, vous, ici, ou jamais?
3: Si, moi, j'ai couru ici il y a 2 ans. C'est des bons terrains. C'est technique, mais c'est du bon terrain. C'est intéressant. C'est un peu dur au pied, mais...
2: Ouais, enfin, pour les chevaux, oui, c'est dur.
3: Voilà.
2: Mais enfin, ils courent quand même sur du... C'est soit du, enfin, des pistes, soit ils sont très peu sur le bitume.
3: Oui, on est peu sur le goudron. Après, c'est vrai que voilà, il y a un peu des cailloux, c'est un peu dur.
2: Ouais.
3: Les chemins sont un peu durs, mais bon, on fait un sport d'extérieur, donc il faut savoir s'adapter au terrain. C'est tout l'intérêt du sport d'extérieur.
2: Il y en a qui sont plus compliqués peut-être.
3: Oui, oui, il y a des courses plus compliquées. Après, ça dépend aussi du cheval. Il y a des courses qui sont mieux adaptées à certains types de chevaux et d'autres. Mais ici, c'est une jolie course. On est satisfait du terrain vraiment, et puis l'organisation. Il faut un gros travail, les organisateurs, les bénévoles, etc. Donc, c'est chouette, c'est vraiment une belle course.
2: Bon, bah, écoutez, merci d'avoir été avec nous, Marion. Ça te fait toujours plaisir de rencontrer des gens comme ça. Passionné de cheval déjà, et puis qui vivent, hein, je pense, pour le cheval, quoi, parce que
3: oui, tout à fait.
2: C'est très compliqué parce que il y a votre métier, mais on sait que dans le cheval, il n'y a pas bien d'autre congé, hein, parce qu'avec les chevaux, il faut y être tous les jours, quoi.
3: C'est ça, ben, moi je les ai dans mon jardin, oui.
2: Ah oui, quand même. Oui, mais même, okay. Il faut s'en rendre compte.
3: Ben oui, voilà, tout à fait, c'est tous les jours, c'est du
2: vent de chat. Qu'est-ce que vous avez, vous, comme chevaux?
3: Des purs sang arabes.
2: C'est souvent, hein.
3: Pour faire de l'endurance.
2: Ouais, c'est souvent, parce qu'après, s'il y en a qui m'ont dit qu'il y avait d'autres chevaux, mais...
3: Il y a deux, trois, c'est vraiment anecdotique par rapport au pur sang arabe, qui
2: est
3: le cheval phare de cette
2: course. Ouais, ouais, on le voit, hein, partout, souvent, toutes les années, là, c'est... Puis ça l'est, je vois qu'il y a des gros chevaux, là, en plus.
3: Oui, oui, oui, bah, c'est des chevaux de très, très haut niveau qu'on a là, hein, le championnat d'Europe, parce que c'est les meilleurs chevaux européens, donc...
2: C'est sûr, oui, déjà...
3: Donc, oui, oui.
2: Qu'est-ce que vous avez pensé, justement, de champion du monde? Parce qu'il a été très disputé, hein.
3: Le championnat d'Europe d'avant-hier.
2: D'Europe, ouais.
3: Ouais. Et ben oui, c'était une jolie course, vraiment, jusqu'à la fin, on ne savait pas trop comment ça allait se passer, etc. Il a fait vraiment, je pense que le temps a été assez compliqué, entre, il a plu, après il faisait très très chaud. Pour les chevaux, ça a été très dur, je pense, mais on a vu une jolie course, c'était chouette.
2: Alors j'ai été assez surpris, moi, parce que, ils vont très vite, là, les premiers, parce que je crois qu'ils tournent à 20 moyenne, à peu près. Et alors, par contre, il y en a qui partiraient pour le quatrième groupe, les autres étaient arrivés déjà depuis une demi-heure.
3: Oui, oui, ça crée des écarts assez impressionnants, ouais. Ça c'est sûr.
2: Mais c'est logique, hein, parce que...
3: Oui, bah voilà, après, tout le monde n'a pas le même niveau non plus, et même si tout le monde n'a pas envie d'envoyer autant, et voilà, c'est sûr que dès qu'il y a un peu d'écart, ça peut créer des très grandes...
2: Oui, surtout qu'il y en a qui sont pas plus petits, quoi.
3: Oui, oui, tout à fait.
2: Ils vont aller chercher le prix, ils vont aller.
3: Bah oui,
2: il faut faire attention aussi, hein, parce qu'on sait que le cheval est au centre de beaucoup d'attention, hein. Alors, je sais pas, il me le dira, mais sur le championnat d'Europe, je crois qu'il n'est pas resté beaucoup de choix à la fin, hein, parce que
3: là, c'est
2: arrêté ou puis abandonné.
3: J'ai pas regardé combien il avait de finissants sur combien de partants, mais en général, il y a quand même presque. En général, il y a bien 40% d'éliminés. Et peut-être plus, j'ai pas regardé.
2: Oui, mais parce que là, je pense que la bagarre a fait que certains joueurs ont dû être un peu.
3: Ah, bah, c'est sûr que il y a que les. Enfin, voilà, ceux qui restent à la fin. C'est. Mais après, voilà, c'est sûr que le cheval, il est très suivi. Donc, bah, s'il y a quelque chose qui va pas, il y a aussi beaucoup de faits de course, malheureusement.
2: Ah,
3: donc,
2: oui,
3: c'est plus. Des fois, c'est pas leur jour. Un cheval qui s'est blessé sur la piste, qui a fait un mauvais mouvement, etc. Ça peut arriver. Malheureusement, un très très bon cheval peut se retrouver éliminé pour boiterie parce que bah il a pas eu de chance, quoi. Donc c'est vrai que voilà, c'est toute la difficulté de l'endurance.
2: Voilà, c'est ça. Donc c'est ce que j'allais vous dire, vu qu'en fait l'endurance, c'est avant tout bon, c'est une très bonne gestion du cheval.
3: Ah bah, c'est
2: sinon, il faut connaître son cheval. Quoi.
3: Une très bonne gestion du cheval et une très bonne connaissance de son cheval, parce ouais. que sinon ça fonctionne pas. Et puis, il faut un peu de chance aussi, parce que voilà, des fois, il y a des choses qui se passent, on n'avait pas prévu. On peut partir avec tous les voyants au vert sur la course et ne pas terminer comme terminer très bien.
2: Oui, donc,
3: c'est toute la loi de l'endurance. C'est le
2: oui, c'est ça, c'est la gestion du cheval. Alors, il n'a jamais eu d'autres cavaliers. Et il me disait, des fois, on sent que le cheval est bien. Donc on peut accélérer, on sait que ça va aller.
3: Ah bah tout à fait, bah, c'est vraiment la connaissance de son cheval, de l'état de forme qu'il a au cours de la course, des éléments extérieurs qu'on a gérés comme on a pu, et voilà, bah, des fois ça va au bout et des fois pas, et c'est le sport, et c'est ça qui fait que la discipline est très belle, c'est que quand on va au bout, bah, on est vraiment content. Alors il y en a qui veulent forcément aller chercher le titre, mais la devise... initial de l'endurance, c'est terminé, c'est gagné.
2: Voilà.
3: D'avoir terminé ma course, c'est presque déjà c'est une victoire.
2: Vous avez fait des bons résultats, vous, dans les cours?
3: Oh, moi, je cours en classe amateur. On termine. Moi, j'ai couru jusqu'à 120 km. Ça fait quand même.
2: J'ai oublié de vous demander. Vous montez jusqu'à combien de kilomètres?
3: Eh bien, là, 120, et j'envisage de faire 160 l'année prochaine. Donc, voilà, c'est.
2: Ouais, moi, je suis toujours admiratif, hein, parce que 160 km sur un cheval. Même si on a l'habitude, c'est un peu long, non?
3: C'est un peu long, ouais. J'ai jamais fait, mais oui, je sais que
2: mais
3: c'est un peu long.
2: Déjà, hein.
3: C'est un peu long, après, on se prépare pour ça toute l'année. Hein,
2: ouais,
3: donc, non, c'est chouette, mais ça fait des bonnes journées, ouais.
2: D'accord, ouais. Bah, écoutez, Marion, merci. Donc, on vous verra l'année prochaine, comme je comprends.
3: Tout à fait, bien sûr.
2: Peut-être en cavalière, on ne sait pas.
3: Alors, pas sur l'année prochaine, ils ont le championnat d'Europe senior.
2: Oui, aussi,
3: alors,
2: aussi, l'Europe senior aussi.
3: Pas sur le championnat d'Europe, mais, mais peut-être, oui, sinon, après,
2: ça va être
3: bon. Voilà, tout à fait.
2: Merci d'avoir été avec nous. Merci beaucoup. Fin de Raid des Pèlerins. Vous allez rester jusqu'à jeudi, je pense.
3: Oui, pas jeudi, mais on doit partir mardi ou mercredi.
2: Ah, mercredi, d'accord. Bon. Eh ben, merci d'avoir été avec nous.
3: Merci à vous.
2: Et bonne journée. Au revoir.
1: Alors, attends, je
2: vais. Bon, ça va pas être difficile. Elle est très bien parce qu'en plus, elle parle très bien.
3: C'est gentil.
4: Illustré, entièrement peint à la main, et là on s'est dit avec l'équipe, bah ouais, ce serait cool de revenir là-dessus, donc en modernisant un peu les outils, parce que les affiches aujourd'hui, il faut aussi qu'elles soient présentes sur du numérique, il faut qu'elles soient déclinables de multiples façons. Donc nous, on a pris le parti de travailler vraiment sur une illustration assistée par ordinateur. Alors il n'y a pas de IA du tout, il n'y a que nos cerveaux, mais par contre tous les outils sont numériques, ce qui nous permettent rapidement de les décliner sur tous les supports, mais en gardant cette ambiance de vraiment d'illustration, pas toute léchée, c'est pas du vecteur, c'est pas du flat design, une image très pure, c'est vraiment du dessin. Et en repiochant aussi dans des éléments de ces anciennes affiches, on en parlait tout à l'heure, ce vautour qui revient et qui crée des habitudes visuelles en fait. On vient le cacher discrètement et c'est un peu le où est Charlie des affiches, on va pouvoir le retravailler. Mmh. Et tout ça, c'est possible parce qu'on est plusieurs.
5: C'est intéressant de faire le parallèle entre cette volonté de garder ce côté humain de la technologie, on va dire, avec le parallèle aussi de la musique, puisque là, il n'y a pas des guitares que sur l'affiche, il y a aussi des guitares sur la scène, et ce sont des vraies guitares qui jouent, ce sont des vrais musiciens, il n'y a pas d'enregistrement, il n'y a pas de playback, de choses comme ça, de bidouillage musical, c'est des vrais musiciens qui jouent. Donc je dirais que là, on est dans un moment de vie, un moment de vérité, un moment humain, tant au niveau de la musique que de toute la communication, en fait. C'est ça, n'est-ce pas, Sophie?
6: Oui, c'est vraiment remettre... une vision de l'artiste, la vie de l'artiste, et au centre de la chose. Et puis, comme tu le disais, comme vous le disiez tous les deux, cette volonté de passer des bons moments entre humains, et avec de l'authenticité, des choses réelles, pas parfaites, et que ça se fasse dans une bonne ambiance et avec une, avec ce qu'on est, devenir comme on est avec ce qu'on est.
5: Si vous prenez l'émission en cours de route, vous écoutez bien l'émission Passion BO sur Radio Craponne. Et aujourd'hui, eh bien, cette émission est consacrée intégralement à des échanges avec mes trois invités. D'ailleurs, le troisième vient de nous rejoindre. On va lui donner la parole dans quelques minutes. Et évidemment, bah, c'est pour évoquer ce très beau festival de musique country de Craponne qui va bientôt fêter ses...

0: Voilà, donc on est toujours, bien sûr, à Julien, avec Radio Pémarie, on est avec le grand président, Yves. Salut Yves.
1: Bonjour Jean-Pierre.
0: Alors bon Yves, là on vient d'avoir Marion, une fille très sympa, qui fait des sangs, elle m'a tout expliqué, et les gens ont tout entendu. C'est vrai que ça se déroule très bien, il y a eu ce petit coup d'orage vendredi.
1: Oui, mais bon, ça s'est passé. Donc la majorité des chevaux étaient rentrés, donc ça, moi je n'étais pas gêné, en plus de ça, ça a baissé la température, c'est des choses de bien
0: passées. Alors avant de parler peut-être de ce qui se passe aujourd'hui, on va revenir sur le championnat d'Europe qui était un beau championnat. Donc, c'est un Mario, je n'ai pas su combien il y avait de chevaux qui avaient fini finalement, qui étaient classés.
1: Donc à peu près 40% des chevaux et la course.
0: C'est la vérité, vous avez raison.
1: Donc oui, et c'est une année quand même avec des cavaliers très expérimentés et pour trouver une montée, c'est quand même très important, puisque la moyenne de la course est presque à 21 jours et que la dernière course s'est tournée à 27 km/h.
0: Ah mais quand même, ouais.
1: Voilà, donc ça a été un bon cru, on va dire, de cavaliers. Alors, ce que je tiens à remarquer, c'est qu'aucun cheval n'a été blessé ni traité. C'est-à-dire que tous les chevaux n'ont pas vu la survie, aucun, absolument aucun, ce qui est très rare. Parce que bon, il y a toujours un cheval qui peut être fatigué, tout ça, il a besoin de soins,
0: c'est ça. Ça veut dire que les cavaliers ont bien géré.
1: Les cavaliers ont très bien géré. Pour très long que ce soit des jeunes, ils ont très bien géré. Ouais. Donc, la vitesse, elle est très importante. Et comme je l'aurais dit, vous êtes des chefs, parce que déjà tout seul, vous savez gérer vos chevaux. Et ça nous a fait plaisir.
0: Et alors, oui, on a eu une belle bagarre finalement. Les Portugais étaient au-dessus quand même.
1: Les Portugais avaient, disons, pas mal de chevaux et ils étaient au-dessus, oui. C'est-à-dire qu'ils avaient plusieurs chevaux de grande qualité. Alors, il y a des classements qui sont différents parce qu'il y a la médaille d'or individuelle, médaille d'argent individuelle, médaille de bronze individuelle. Mais malgré ça, il y a en plus de ça des classements par équipe. Donc selon le classement, premier, deuxième, troisième, quatrième, cinquième, voilà, pour rapporter la médaille d'or, argent et ainsi de suite. Donc, Portugal a remporté les deux, médaille d'or par équipe, médaille d'or individuelle. Ensuite la France qui malheureusement n'a pas eu trop de chance, qui est quand même deuxième, médaille d'argent. Et puis, quatrième par équipe. C'est pas un bon résultat.
0: Deuxième par équipe.
1: Quatrième par équipe, en France.
0: Deuxième par équipe.
1: Deuxième par équipe, oui. Ouais. Je confondais avec l'Espagne.
0: Oui,
1: j'ai tellement vu le monde, j'ai tellement parlé que j'arrive plus à savoir ce qui.
0: Non, mais c'est vrai. Non, mais bon. T'es tellement sollicité.
1: Là, je suis un peu débordé, tout le monde.
0: C'est normal.
1: M'a fait, tout le monde va voir. Et me mettre les cannelles.
0: Oui, mais il faut. Qu'est-ce que tu veux? C'est ça, quand on est chef, hein. Ouais. C'est toi qui as tous les éléments. Hein.
1: Ouais.
0: Donc, oui, alors, déjà, on peut dire champion d'Europe réussi 5 sur 5.
1: Ah, ben, 5 sur 5, super bien. Alors, félicitations des juges, des vétérinaires. On était félicités par l'organisation. À savoir que la grande juge, si elle venait de Costa Rica, avant de partir, et un Jordanien qui était là aussi. Et avant de partir, ils m'ont vu et m'ont remercié. C'était un très beau site d'abord.
0: Ils n'étaient jamais venus ?
1: Non, ils n'étaient jamais venus. C'était un très beau site. En plus de ça, que c'était très bien organisé. Et oh, c'est quand je souhaite revenir.
0: Ah bon.
1: Alors bon, bah, dis-nous, c'est pas le problème, c'est pour nous qu'on décide, ça l'est.
0: Oui.
1: Voilà. Non, mais bon, c'était une journée très très bien. C'est très très bien passé. Surtout qu'il n'y a pas d'accident, c'est surtout le point précipitant. Ensuite, il y a la remise de prix. Alors, la remise de prix, c'était grandiose, parce que tous les cavaliers sont arrivés avec leurs chevaux.

0: formulation.
1: Ah ben là, ça fait quand même beaucoup.
0: Ce qui est bien, c'est que pour les chevaux d'Europe, on a eu beaucoup de pays d'Est. Et ça, c'est bien, c'est des gens qui commencent à s'investir dans l'endurance et qui vont apporter un plus à l'endurance.
1: Oui, parce qu'ils n'y étaient pas trop avant.
0: Ah ben, c'est-à-dire que c'était des pays pas trop faciles économiquement. Et le cheval, on sait que c'est un sport qui est cher. Donc là, ils se mettent vraiment à l'endurance. Et ils ont eu pas des trop mauvais chevaux, ils sont loin au classement. Mais ils ont fini la course et c'est bien.
1: Oui, c'est ce que disait Marion, elle est pour un amateur. Un petit but, c'est de finir le parcours, en fait.
0: Voilà. Comme on dit, finir, c'est gagner.
1: Ouais. Alors, on va parler d'aujourd'hui, puisqu'il y a championnat de France des As, mais c'est destiné aux jeunes. Hein.
0: Voilà, c'est destiné à moins de 20 ans. 20 ans, maximum. Donc, c'est plusieurs épreuves dans des distances différentes, puisqu'il y a 100 km, 80 km et 60 km. Alors, c'est pareil, il y a le classement individuel et le classement pareil.
1: Oui, il y a les deux classements. Alors, je voyais, j'ai pas les mêmes longueurs, moi, sur ton truc, là.
0: Ah, si, c'est toujours les mêmes longueurs. C'est des différents bouts.
1: J'ai 84 km.
0: Oui, parce que.
1: Sur 60 km et 104.
0: Oui, mais nous, on arrondit. On peut pas dire 104, on arrondit. Parce que le règlement dit que c'est 80, 100 et 60. Voilà.
1: Ouais, d'accord.
0: Mais comme on a une tolérance de.
1: Oui, d'accord. Non, mais c'est pour ça.
0: On a une tolérance de 10%, on peut un petit peu moins, un petit peu plus.
1: Voilà. Bah, tu m'apprends bien.
0: Il faut que ça corresponde au book qui a été balisé.
1: Oui, donc, alors, il y a que les derniers, là. Ça veut dire quoi? Tu as une équipe individuelle, mais. Alors, je n'arrive pas à comprendre là, parce que.
0: C'est-à-dire qu'il y a plusieurs
1: kilomètres. Parce qu'ils font plus de kilomètres. Il y a les 4 boucles.
0: Oui, mais ils font plus de kilomètres. La 60 km et 60.
1: Oui, non, parce que je veux dire, 80, parce que les cavaliers sont plus âgés ou quoi là pour les 100
0: kilomètres. Il y a deux choses. D'abord, ils sont plus âgés parce qu'ils ont plus d'expérience. Ouais. Ensuite, il y a les qualifications qu'il faut.
1: Ah oui, d'accord. Voilà.
0: Avant de participer à CCB, il faut toujours qualifier à la course précédente.
1: D'accord.
0: Et pour faire une 100 km, il faut déjà avoir fait 2 80 km qualifiés.
1: D'accord.
0: Et pour faire une 80 km, une seule 60 suffit.
1: D'accord.
0: C'est compliqué notre règlement.
1: Oui, un petit peu, mais bon.
0: Non, mais c'est compliqué parce que, bon. D'abord, on a une discipline où on fait la sécurité du cheval passe avant tout. Donc c'est l'expérience pour passer au corps supérieur. Donc la sécurité, c'est doubler les épreuves pour savoir que la personne elle est vraiment capable de passer à l'étage supérieur.
1: Ouais, d'accord, oui, très bien, oui, ben c'est bien. Il y a un classement par équipe qui a pas.
0: Il y a un classement par équipe aussi. Voilà. Donc c'est pareil, hein, médaille d'or, médaille d'argent, médaille de.
1: Ouais. Mais là c'est des Français là, ce coup-là.
0: Alors oui, c'est le championnat de France.
1: Oui, mais demain il y a aussi des épreuves internationales.
0: Ah bah demain c'est autre chose. Demain il y a une très grande course. Il sera une 160 km. Ensuite il y a une 120 km et une 110 km. Dans la même journée, il va faire à peu près 180 chevaux dans la journée qui vont courir.
1: Va tourner, ouais.
0: Voilà. C'est énorme. Hein. On prend pas compte, mais
1: c'est énorme.
0: Il y a bien des disciplines où on va en participant.
1: C'est vrai. Oui, parce qu'on marche.
0: Je ne répète pas les autres disciplines, attention.
1: Non, non, mais
0: c'est une discipline qui prend vraiment, et beaucoup de jeunes arrivent, beaucoup de jeunes.
1: Ça, c'est bien.
0: Et les clubs hippiques se mettent maintenant vraiment à faire des jeux.
1: Ouais.
0: Donc, c'est une discipline que dans les années à venir, va être peut-être la première discipline d'équitation.
1: Oui, mais oui, parce que l'équitation est déjà bien classée en général. Les licenciés, hein, c'est vrai.
0: Elle est déjà deux.
1: Ce que je voulais dire, j'ai perdu ma question. Oui, si ça l'est. Donc, oui, bah, au niveau des chevaux, on disait, ça représente entre 500 et 600
0: chevaux. Alors, aujourd'hui, avec les épreuves de mercredi, qui sont, elles, des épreuves qualificatives, et on va dire quasiment régionales, on approche les 550 chevaux.
1: Ah oui, quand même.
0: C'est-à-dire qu'on se maintient, l'année passée, c'était à peu près à 10 ou 20 chevaux.
1: Oui, non, mais c'était déjà 500 chevaux.
0: Alors que l'année passée, on avait

0: Donc on a compris qu'effectivement cette année il y avait du renouveau. Alors moi ce que j'aimerais maintenant c'est qu'on parle avec Sophie un petit peu justement du renouveau en termes de comment dire, on va dire en termes de pas simplement de programmation mais en termes de tous ces événements qu'il va y avoir puisque le festival au départ c'était sur 2 jours mais là j'ai cru comprendre qu'en fait on avait un petit peu poussé les murs hein, comme Montagne nous disait qu'elle avait poussé les murs aussi vers l'extérieur. Là est-ce que voilà quelle est la nouveauté Sophie cette année?
1: Tu as pu entendre quand même la chance d'être avec une illustratrice graphiste, c'est-à-dire qu'il y a une vraie vision et qu'il y a une vraie symbolique. Et cette symbolique-là, on a de la chance, nous, parce que du coup, elle est parfaitement illustrée et ça illustre parfaitement ce qu'est le festival, ce souci d'ouverture avec des aspects très traditionnels et que ça ne s'oppose pas. Et donc, cette année, dans notre chance d'être pérenne et de pouvoir maintenir une édition, on rajoute une journée. Donc là, comme l'année dernière... où on avait déjà une séance cinéma, on continue sur le mercredi. Donc maintenant, le festival est donc du mercredi au dimanche, avec toute une soirée festival thématique autour de la musique country, avec ciné-plateau, 4 films. Et si c'est comme l'année dernière, c'était vraiment chouette, parce qu'on était aussi dans une ambiance saloon, moment de détente, sur ce qu'était... la musique country au travers des documentaires qui avaient été visionnés. Et puis après, pour ce qui est des animations et des nouveautés, alors il y a plus que des nouveautés, il y a un développement et un choix de continuer avec Arnaud Marafa notamment, qui avait déjà fait des stages de danse et qui les poursuit cette année et qui les développe. Hervé en a parlé, les aspects nouveaux, c'est vraiment l'itinérance de certains artistes pour vouloir avoir vraiment une vraie dynamique un peu partout et avoir une ambiance musicale partout dans les rues de Craponne. Voilà pour quelques éléments de nouveauté.
0: Montaigne nous disait tout à l'heure que même quand on n'est pas fan de musique country, on est baigné dans cette ambiance et la danse participe vraiment à ça, c'est ça?
2: Tout à fait, quand on arrive un peu par hasard dans les rues et que là on a plein de danseurs en ligne et le petit rythme, et puis il y a tout ce jargon qui va avec la danse country, tous les pas ont des noms qu'on ne connaît pas, et donc ça nous emmène aussi là quelque part, et c'est chouette. Ouais.
0: Alors justement, Sophie, il y a un lieu qui va être dédié cette année pour la danse, c'est-à-dire qu'on va avoir presque un quartier de Craponne où là, d'un coup, je veux dire, tout va se mettre à danser un peu, c'est ça?
1: Oui, mais ouais. Pas que. Alors, il y a le Faubourg particulièrement, ouais. Mais dès le jeudi pour le repas à Place du Fort, il y a aussi une possibilité. Enfin, souvent, le concert repas se transforme aussi en lieu de danse. Au Parc des Étoiles, il y a un très joli parquet. Donc... il y a des endroits où ce sera plus dédié, les workshops dont je te parlais avec Arnaud Marafa, mais en même temps, un peu partout, spontanément, comme la line dance, c'est quand même quelque chose de très ouvert et de très spontané, et pas du tout une histoire de spécialiste. Les gens se sentent assez prêts de rejoindre, toujours assez volontaires pour faire participer les gens. Donc c'est bien, c'est une volonté d'ouverture aussi.
0: Oui, tout à fait. Et d'ailleurs, moi, je dois reconnaître que moi-même, je me suis parfois laissé un petit peu prendre au jeu parce que lors des concerts, donc, je dirais sur la grande scène, donc, il y a effectivement des danseurs hein, sur ce parquet qui est vraiment bien placé parce qu'il est un petit peu au milieu hein, voilà, du site. Donc en fait, on peut être soit devant, soit derrière pour être devant la scène. Et il y a des moments où il y a des danseurs aussi qui sont aussi des danseurs expérimentés. Il y a des moments où le spectacle est aussi sur le parquet et pas seulement sur la scène.
1: Ah oui, c'est ça qui est joli, ouais. C'est qu'on a une multiplicité de choses à voir.
0: Est-ce qu'il va y avoir des initiations aussi? Par exemple, on parlait du Faubourg Constant. Donc le Faubourg Constant qui est quand même, je dirais, un petit peu le cœur hein, de Craponne. Hein, c'est là où vous retrouvez tous les samedis matin le marché. Du coup, est-ce qu'il va y avoir aussi, je dirais, pour vraiment les novices, des gens qui n'ont jamais dansé ou jamais osé danser, est-ce qu'il va y avoir des choses prévues pour eux?
1: Oui, c'est ça. Tous les 2 jours du week-end, là, le samedi... et le dimanche, il y a à la fois des démonstrations avec des playlists. Donc les gens pourront se joindre sur le Faubourg aux démonstrations qui seront faites par des clubs et des gens aguerris qui seront prêts à montrer comment faire.
0: Oui, d'ailleurs, il y a une troupe. groupe, il me semble, à Craponne, qui travaille toute l'année. Hein,
1: bien sûr, le West Craponne Country, voilà, Line Dance. Voilà, qui, bien sûr, il y a un club très actif.
0: Voilà, qui, je dirais, essaye de maintenir aussi, parce que c'est vrai que, ben, voilà, quelque part, moi, je vois des drapeaux américains dans Craponne toute l'année. Donc, je veux croire que...
1: oui, c'est un club qui est très dynamique, oui, en effet.
0: Alors, on parlait tu as évoqué un repas, là. Alors, qu'est-ce que c'est que ce repas, là ? C'est...
1: Alors,
0: à qui ça s'adresse, déjà ?
1: Comme Hervé le disait, c'est vrai que Claude viendra en parler plus longuement, mais il y aura un groupe.
0: Oui. Voilà, c'est ça, il y a de la musique.
1: C'est ça. Ouais. C'est un peu une des mises en route du festival sur ce jeudi soir, avec un repas en musique, le groupe Burnout qui viendra jouer, la bière du festival qui est déclinée chaque année par notre ami David Baggs, qui est du Jardin des Délices, qui fait toujours une bière pour le festival. Mm-hmm. Donc c'est aussi une des chauffes et des montées en puissance vers les concerts du samedi et du dimanche.
0: D'accord,
1: quoi.
0: Donc c'est un des restaurateurs, hein, c'est ça, de Craponne, qui en fait, on va dire, au même titre qu'il y a une affiche qui est créée, il y a aussi une bière, c'est ça ?
1: Alors, oui.
0: Ceux qui boivent beaucoup de bière le savent peut-être, mais moi, par exemple, j'en avais pas connaissance. C'est quand même pas rien, ça, de créer une bière pour le festival.
1: Non, c'est pas rien. On en avait parlé il y a plusieurs années, et puis c'est quelque chose qu'il a continué à faire. C'est un de nos partenaires qui est motivé, toujours partant, et qui fait des choses. Alors, c'est aussi remarquable parce qu'il est vraiment sur des produits locaux. C'est une brasserie locale. Et il fait les choses avec amour et soin. Mmh. Il est anglais, ce qui aide pour faire de la bière. Voilà, tout est réuni, non ?

0: Voilà donc, retour à Julien, juste pour préciser en fait que cet après-midi, eh bien, il n'y aura pas de balisette à Pontempera, puisque eh bien, notre accordéoniste, malheureusement, est parti aux urgences pour une intoxication alimentaire. Donc le balisette est annulé. Voilà.
1: Mais c'est vraiment, vraiment.
0: Et puis, on se tiendra pour suivre ce championnat de France aujourd'hui. Et cet après-midi, on se verra aux alentours 15h pour les résultats. On vous souhaite à toutes et à tous une bonne journée sur Radio Crapaud.
1: Allez, je pars. J'essaie de trouver. Ton cœur, pardon. Ouais, j'essaie de trouver. D'accord.

L'idée, la vision de la personne qui s'occupe avec volonté, persistance, renouvellement, c'est Sarah, qui a toujours cette vision hyper pointue, mais d'ouverture, et qu'il faut saluer, quoi, parce qu'elle elle sait trouver des gens qui sont à la fois, qui répondent à une demande, à une volonté, et à une idée, mais aussi des gens qui sont sincères, et c'est le cas d'Héloïse, avec des paroles vraiment qui sont dans les standards du country, mais sans être cliché, avec un renouvellement, un côté populaire et qui parle à une audience plus jeune, avec des outils renouvelés. Donc c'est bien, il y a vraiment, on reste dans cette idée de grands standards, ou de, c'est pas des clichés, mais quand même des attendus, un côté assez traditionnel, mais dans le renouvellement. Donc Héloïse, oui, elle vient de Lille, elle a déjà fait des collaborations hyper marquantes et couronnées de succès, oui. Mm-hmm. Et donc on a hâte de voir comment elle dynamise, mm-hmm, et elle nous fait bouger samedi soir, bien sûr, après Gary Queen, ouais.

0: la musique aussi.
1: Alors, peut-être je vais vous faire une petite interview croisée avec Hervé maintenant et Sophie. Non, mais oui, Sophie, j'aimerais bien garder aussi mon micro et avoir Hervé, parce qu'en fait, je voudrais vous interroger un petit peu sur un festival. Là, on a parlé des Louises, il y a aussi des têtes d'affiches. C'est ça?
0: Oui.
1: Alors... comment ça se passe? Parce qu'on a besoin aussi d'avoir des têtes d'affiche. Les têtes d'affiche, c'est aussi ce qui va drainer peut-être, je dirais, un certain public connaisseur qui a peut-être pas eu l'occasion d'entendre ces artistes dans d'autres festivals. Il y a d'autres festivals en France. Et aussi, ou qui ont envie de les revoir. Alors, comment ça se passe, cette programmation, concrètement, d'ailleurs? Alors, qui veut attaquer, là?
2: L'ADN du festival Country de Craponne, c'est d'abord d'avoir des groupes américains depuis toujours, même ça avait commencé à Dans l'Église, et chaque année il y a des groupes, un certain nombre de groupes américains. Et donc là on a une commission artistique qui gère ça. Et
3: voilà, donc on est toujours à Juliange avec un juge de la formation, Jean-Pierre, c'est un homonyme un peu, hein, donc voilà.
4: Jean-Pierre, bonjour.
5: Bonjour.
4: Alors vous êtes le juge international de tout ce qui est côté technique.
5: Voilà, moi je suis responsable de toute la partie technique, c'est-à-dire sécurité, organisation des pistes, balisage, aussi au niveau de... du site, faire en sorte que le site soit conforme au règlement national.
3: Vous officiez alors sur tous les championnats internationaux?
5: Pas tous, hein, mais on officie, on officie sur les championnats internationaux et aussi sur les autres courses.
3: Alors c'est beaucoup de monde.
5: Le responsable, la fonction de délégué technique est très lourde parce qu'il y a énormément de travail de préparation en amont.
3: D'accord.
5: Donc c'est beaucoup de temps.
3: Parce qu'il faut vérifier toutes les pistes en fait.
5: Voilà, il faut vérifier toutes les pistes, il faut vérifier le balisage, il faut vérifier les roadbooks, les points d'assistance, donc ça demande beaucoup de temps.
3: D'accord. Alors que sur ce parcours est bien?
5: Ici à Juliange, les pistes sont très bien. Elles sont très bien balisées, très bien sécurisées. Et il y a aussi donc des personnes de la sécurité, ils sont 25, qui assurent la sécurité des chevaux, des cavaliers sur la piste.
3: Oui, alors justement, ça nous permet de parler de ce parcours parce que j'ai parlé de beaucoup de carrières depuis la 9e édition, depuis mai jusqu'à la 9e édition. Et tous les gens apparemment sont ravis parce que. Ils partent directement en fait dans la nature, il n'y a pas trop de goudron.
5: Non, il n'y a pas trop de goudron, on est souvent dans la forêt. Et c'est vrai que les pistes sont agréables et bien. En plus, on est sur ici à Juliange, on est à 1000 mètres d'altitude. Ce qui fait que c'est assez important pour les chevaux par rapport à la température qu'on connaît dans d'autres régions. Ici, on est un peu quand même privilégié.
3: Alors moi je connais pas trop mon cheval, mais il m'explique un peu. Il disait que pour les chevaux c'est bien parce qu'ils se refont des bulles.
5: Effectivement, le cheval qui travaille à une certaine altitude, c'est comme un sportif, hein. Les cyclistes, les marathoniens, ils vont à plus de 1000 mètres pour s'entraîner pendant un certain temps et ça leur refait un stock de bulles. Et c'est vrai que quand ils redescendent sur des courses moins hautes, ils sont plus rechargés. A l'inverse, c'est vrai que le cheval, il n'est pas forcément tout. Il ne court pas toujours à 1000 mètres d'altitude, donc ça lui fatigue aussi un petit peu.
3: Alors, vous en faites beaucoup, je pense, je ne crois pas me tromper en disant que c'est quand même assez exceptionnel ici.
5: On a la chance d'avoir l'hippodrome qui est bien situé, bien organisé et avec des pistes accessibles, je dirais, immédiatement. Sans avoir à traverser de grands villages, on est dans une zone privilégiée dans ce souci où c'est une zone qui est peu peuplée, où il y a peu de circulation et en fait ça apporte de la sécurité pour les cavaliers et les chevaux.
3: pas où, hein, parce que nous, département de l'Auvergne, 220 000 habitants, hein, donc c'est pas énorme. Hein. Et je suis ici avec dans les forêts, dans les bois. Hein. Donc je pense que tout le monde respire un peu bien, les chevaux, les cavaliers.
5: Tout à fait, les gens sont les retours de cavaliers.
3: Vous savez, c'est ça qui est important, les retours, vous, les retours que vous avez.
5: Les retours de cavaliers sont très positifs sur les pistes, sur l'organisation. Bon, c'est très très lourd, hein. Yves et son équipe font un boulot énorme et organiser différents championnats les uns à la suite des autres. Bon, ils ont beaucoup de mérite. Et surtout que si l'an prochain ils ont un nouveau championnat de l'Europe. Je ne sais pas, c'est pas moi qui décide, c'est la FIA.
3: Ah oui, oui, c'est pas bien, hein. On vous dit si vous allez là ou pas.
5: Tout à fait. C'est la FIA qui nous affecte, les postes. Et donc, je ne sais pas encore si moi je serai là l'année prochaine. Mais en tout cas, le site est parfait, l'ambiance est conviviale. Les gens sont calmes. On est dans une ambiance sympathique et de respect.
3: Vous êtes originaire du sud-ouest, on m'a dit ?
5: Moi, je suis de Gers.
3: Ah, donc là ?
5: Voilà, je suis de Gers. Et c'est vrai, oui, du foie gras, du tout, à manger avec modération. Et c'est vrai que ça me fait du bien de venir à Gers, parce que chez moi, tous les jours, il fait 40 degrés.
3: Ah oui, c'est ça. Oui, ici, on a la chance, le soir, qu'il y ait une température très correcte.
5: Ah, voilà. Tout à fait. Ici, les chevaux, je pense qu'ils ne souffrent pas de la chaleur. Il y a des écarts de température entre le matin et l'après-midi. Mais c'est vrai qu'on n'est pas dans des zones où il y a de la canicule comme on peut avoir dans d'autres points de France.
3: Oui, puis peut-être aussi l'avantage, c'est qu'il y a beaucoup dans les bois. C'est important. Enfin, il y a pas mal de pistes qui passent dans les bois quand même. Hein.
5: Ils traversent beaucoup. Ouais, ouais. Voilà, mais nous ici, en fait, le fait d'être à cette altitude rend les bois praticables et ne font pas trop souffrir les chevaux. Parce que c'est quand même relativement venté, alors que dans certaines régions qui sont plus basses, l'humidité dans les bois reste et rend le fatigue plus les chevaux.
3: Alors que vous êtes à l'international, vous avez déjà été chez les Émirats ?
5: Oui, tout à fait, oui. On est affecté, je veux dire.
3: Ça m'a de chaud, là. Hein.
5: C'est des gens qui aiment les chevaux.
3: Oui. Ça, là, dans la rue, au championnat du monde, l'année passée, c'était assez impressionnant.
5: Oui.
3: Écoutez, je vous dis merci d'avoir été avec nous.
5: Merci à vous.
3: Et puis, bon... Bonne continuation, hein, puisque vous êtes là jusqu'à mercredi, en ce moment.
5: Tout à fait. D'accord.
3: Bah, merci beaucoup.
5: Merci.
1: Du contexte.
0: Bien sûr. On a eu un changement de programmation. Ça fait partie de la vie et de l'organisation d'un festival. Donc, on a dû relancer une recherche et Anna Ellis a répondu... Banco très rapidement et on est super content de l'avoir. Donc là, elle correspond tout à fait à ce qu'on recherchait et elle est hyper partante pour faire un dimanche dynamique, vivant, aux couleurs de l'été, avec une country pop, mais pas que, des textes aussi, avec de la profondeur également. Et puis, une grosse expérience en tant, pas uniquement qu'interprète, elle a œuvré en arrière-scène. Compositrice, collaboratrice, avec des collaborations avec d'autres femmes et d'autres artistes de la country. Elle a eu un temps une émission de cuisine. Elle parle de vin. Alors elle a un titre qui s'appelle Wine Country. Donc du coup, c'est bien parce que c'est super,
1: oui,
0: quoi.
1: Est-ce qu'on peut quand même évoquer les grands artistes qui sont venus au fil des années dans ce festival ? Peut-être Hervé peut nous en dire un mot, toi qui a été la mémoire du festival.
2: Il y en a eu énormément. Bon, ouais. Les plus grands ont été recrutés par Georges Carrier. C'était vraiment la grande époque du festival. Donc on a eu Marty Stuart, Asleep at the Wheel. On a eu, c'est énorme, on a eu Alison Krauss,
1: oui.
2: On a eu Emile Waris,
1: oui.
2: Enfin voilà, Dirk Bentley, enfin vraiment des grands noms.
1: Oui.
2: Et puis des plus jeunes qui sont devenus, par exemple, Randy Rogers, qui n'était pas très connu à l'époque, et qui est devenu une grande star aux États-Unis, qui avait été recruté par Georges Carrier, Jason Bolland. Voilà, il y avait...
1: On va dire aussi que quelque part, ces festivals, c'est aussi un petit peu l'occasion pour des artistes, peut-être aussi, de se faire connaître. Et vous avez aussi ce côté, je dirais, un petit peu visionnaire, hein, d'inviter, par exemple, l'année dernière, vous aviez invité Kezia Gayle, c'est ça? Et puis, entre le moment où vous l'invitez, et qu'est-ce qui s'est passé, en fait? Elle a obtenu...
0: Kezia Gayle, l'année dernière, elle a fait un show incroyable. Oui. Le samedi, en faisant à la fois un répertoire hyper sincère, en chantant Édith Piaf pour son festival, pour notre festival et pour nous. Et derrière, elle avait déjà été récompensée, elle avait déjà super bien fonctionné avec des émissions et des récompenses chaque année, et elle a encore été récompensée. Là, c'est sûr que souvent... on est content de pouvoir dire qu'ils sont passés par chez nous, c'est sûr.
1: Alors, est-ce qu'on pourrait maintenant essayer de faire un petit survol quand même, parce que pour des personnes qui sont pas encore venues au festival, parce que là on a bien compris, et de toute façon les spécialistes ils s'intéressent évidemment au festival d'année en année, mais qu'est-ce qui va faire cette année de ce festival quelque chose de vraiment exceptionnel? Là, je m'adresse un petit peu à vous deux, mais toi Hervé aussi, parce que je sens quand même que là vous avez préparé plein de choses. Alors évidemment il va y avoir des surprises, il n'est pas question d'en parler, mais voilà, comment on peut faire venir comme ça des personnes en leur disant, tout à l'heure Montaigne a dit oui, on se laisse prendre par les choses, alors voilà, comment on peut attirer des personnes qui viendront peut-être que pour autre chose que pour la musique en fin de compte?
2: Déjà, bon, pour la musique, il y a toutes les variétés et toute une palette de musique, ça va de l'acoustique à l'électrique. Donc déjà, et puis c'est l'ambiance festive. Donc bon, il y a la danse, comme on en a parlé, la danse, mais c'est cet univers festif. Je sais que pour discuter avec des festivaliers, il y a beaucoup de personnes qui viennent, qui se rencontrent, qui soient une fois par an, des jeunes, des moins jeunes, qui se retrouvent à Craponne pour faire la fête entre eux, pour... dans une ambiance à la fois festive, mais dans un cadre agréable.
1: Oui, c'est, on va dire, une ambiance familiale.
2: Voilà, tout à fait.
1: Parce qu'en plus, moi, j'ai eu l'occasion d'échanger avec des festivaliers dont les parents étaient déjà des festivaliers au début du festival. Dire que là, on est dans quelque chose de générationnel, finalement.
0: Oui, c'est un rendez-vous, finalement. Vraiment. Je veux dire un mot... avant d'oublier, de notre programmation et justement d'un groupe, du groupe qui va clôturer le dimanche soir, The Wild Horses, qui lui aussi a perduré, a su se renouveler, qui est un groupe madrilène et qui a su changer sa formation, changer un peu ses formats, s'adapter au Covid, traverser les difficultés liées à l'époque et qui va terminer notre dimanche et clôturer le dimanche avec un beau concert.
1: C'est leur première fois en France pour eux?
0: Non, je crois pas. Ils sont extrêmement actifs. Et puis là, on est sur des gens qui tournent depuis plus de 15 ans. Donc là, ils ont...
1: Et d'ailleurs, quand on les voit jouer, enfin, moi, j'ai pas encore eu la chance de les voir en concert, mais... Quand on les voit jouer dans les visuels, les vidéos, on voit cette sorte d'osmose entre les musiciens, parce que c'est ça aussi la musique sur cette scène. Hein. On voit ces regards. Il y a deux choses. On voit ces regards entre eux et on voit aussi cet échange avec le public. On peut en dire un petit mot, parce que là, tu évoquais par exemple cette chanson d'Édith Piaf l'année dernière, mais il y a un vrai échange, c'est-à-dire qu'on peut presque les toucher, hein, les musiciens et les chanteurs là, hein, sur cette scène. Hein.
0: Oui,
1: on n'a pas 10 mètres. Hein, il y a aussi ce côté-là. Puis il faudra nous dire un petit mot. Là, on a encore quelques minutes, hein, encore 2-3 minutes. Il faut vous dire un petit mot aussi sur ces rendez-vous où on peut venir faire dédicacer des CD ou des affiches ou d'autres choses. Hein.
0: Bien sûr.
1: Là, on est proche des artistes. On les
0: Oui, c'est ce cadre privilégié dont vous parliez tout à l'heure. Parce qu'on a quand même la chance d'être dans un environnement particulièrement agréable. Et dans un festival où l'accueil est hyper important, c'est ce que les artistes disent, et c'est ce que aussi souvent le retour des festivaliers, d'être un festival à taille humaine, un festival uniquement de bénévoles, passionnés, fidèles, Et on a aussi des festivaliers qui sont fidèles et qui reviennent, qui transmettent le flambeau à leurs amis, à leur famille. Et du coup, on a des espaces de dédicaces, une fan zone, la possibilité de pouvoir rencontrer les artistes. Ça, c'est quelque chose de très précieux pour le public. Oui. Et d'avoir des instants de proximité sur des standards, quand le public comprend qu'ils sont partis, enfin, il y a une vraie communion et un vrai partage, un vrai échange.
1: Alors, est-ce qu'on peut rappeler, Sophie, les dates?
0: Oui, donc du mercredi 22 juillet au dimanche 26 juillet à Craponne-sur-Arzon, et toutes les infos sont sur le site www.countrycraponne.com.
1: Voilà, et puis bien évidemment, on ne manquera pas ici à Radio Craponne de rappeler tous ces événements, toutes ces dates. Alors, je vous dis un énorme merci. J'étais vraiment ravi. J'ai l'impression que c'est passé en 5 minutes, là. Je crois qu'on aurait pu, encore prolonger un petit peu. Un grand merci aussi à Montaigne, voilà, qui est venu nous parler un petit peu de l'affiche, mais pas que, qui est venu nous porter son regard aussi, et puis qui nous a dit aussi que, voilà, pour elle, la country music, c'est pas que de la musique, c'est aussi des bikers, c'est aussi la bande dessinée, et c'est aussi le plaisir, je dirais, d'être dans une ambiance festive, et où on parlait de l'aspect familial, mais voilà, même si vous êtes jeune, même si vous connaissez pas la country music, et bien venez, hein, venez à Craponne-sur-Arzon, et évidemment, on sera heureux de vous accueillir. Merci infiniment, Hervé. Merci infiniment, Sophie.
0: Merci à toi.
1: Voilà,
0: merci,
1: j'étais vraiment ravi, comme toujours, de vous accueillir. Voilà, et ben, vous écoutez Passion BO. Je vous dis à la semaine prochaine. Alors, la semaine prochaine, vous retrouverez des extraits de cette interview de cette heure d'aujourd'hui, mais là, avec des extraits de la programmation musicale. Et là, on va mettre de la musique sur les mots. Voilà, en attendant, bonne semaine sur les ondes de Radio Craponne.

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3: Attention, attention, l'accordéoniste Nicolas Grandfils ayant été victime d'une intoxication alimentaire, il ne pourra assurer l'après-midi dansant à la guinguette de Pontempéra. Donc notez bien cet après-midi. Après-midi dansant annulé à la guinguette de Pontempéra. Merci de votre compréhension. Dimanche 2 août, dès 7h, les amis de Vernassal vous attendent dans les rues du village à l'occasion de leur vide-grenier annuel. L'entrée sur le site est gratuite et il est prévu un parking visiteur, des toilettes, une buvette et également une petite restauration. Vous pourrez également admirer des voitures anciennes. Alors vous êtes attendus nombreux dans ce petit village de Haute-Loire, en bordure de forêt. 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
2: Attention, attention, l'accordéoniste Nicolas Grandfils ayant été victime d'une intoxication alimentaire, il ne pourra assurer l'après-midi dansant à la guinguette de Pontempéra. Donc notez bien cet après-midi. Après-midi dansant annulé à la guinguette de Pontempéra. Merci de votre compréhension.
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1: Attention, attention, l'accordéoniste Nicolas Grandfils ayant été victime d'une intoxication alimentaire, il ne pourra assurer l'après-midi dansant à la guinguette de Pontempéra. Donc notez bien cet après-midi. Après-midi dansant annulé à la guinguette de Pontempéra. Merci de votre compréhension. 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
1: Attention, attention, l'accordéoniste Nicolas Grandfils ayant été victime d'une intoxication alimentaire, il ne pourra assurer l'après-midi dansant à la guinguette de Pontempéra. Donc notez bien cet après-midi. Après-midi dansant annulé à la guinguette de Pontempéra. Merci de votre compréhension. 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
1: Attention, attention, l'accordéoniste Nicolas Grandfils ayant été victime d'une intoxication alimentaire, il ne pourra assurer l'après-midi dansant à la guinguette de Pontempéra. Donc notez bien cet après-midi. Après-midi dansant annulé à la guinguette de Pontempéra. Merci de votre compréhension. 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
1: Attention, attention, l'accordéoniste Nicolas Grandfils ayant été victime d'une intoxication alimentaire, il ne pourra assurer l'après-midi dansant à la guinguette de Pontempéra. Donc notez bien cet après-midi. Après-midi dansant annulé à la guinguette de Pontempéra. Merci de votre compréhension. 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

0: Après-midi dansant annulé à la guinguette de Pontempéra. Merci de votre compréhension.
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1: Attention, attention, l'accordéoniste Nicolas Grandfils ayant été victime d'une intoxication alimentaire, il ne pourra assurer l'après-midi dansant à la guinguette de Pontempéra. Donc notez bien cet après-midi. Après-midi dansant annulé à la guinguette de Pontempéra. Merci de votre compréhension. 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
1: Attention, attention, l'accordéoniste Nicolas Grandfils ayant été victime d'une intoxication alimentaire, il ne pourra assurer l'après-midi dansant à la guinguette de Pontempéra. Donc notez bien cet après-midi. Après-midi dansant annulé à la guinguette de Pontempéra. Merci de votre compréhension. 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
1: Attention, attention, l'accordéoniste Nicolas Grandfils ayant été victime d'une intoxication alimentaire, il ne pourra assurer l'après-midi dansant à la guinguette de Pontempéra. Donc notez bien cet après-midi. Après-midi dansant annulé à la guinguette de Pontempéra. Merci de votre compréhension. 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
1: Attention, attention, l'accordéoniste Nicolas Grandfils ayant été victime d'une intoxication alimentaire, il ne pourra assurer l'après-midi dansant à la guinguette de Pontempéra. Donc notez bien cet après-midi. Après-midi dansant annulé à la guinguette de Pontempéra. Merci de votre compréhension.
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bon Dieu, les saints et les saintes regardent par les trous du ciel l'instrument que Monsieur Eiffel vient de dresser dans nos enceintes. Il discute, le Dieu des dieux, qui, vu son âge, est un peu myope, prononce, c'est un télescope. Jésus dit, papa, deviens vieux. Pierre, craignant pour sa ferrure, dit, nous sommes perdus, Seigneur. C'est une pince, mon Seigneur, pour crocheter notre serrure. 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

Attention, attention, l'accordéoniste Nicolas Grandfils ayant été victime d'une intoxication alimentaire, il ne pourra assurer l'après-midi dansant à la guinguette de Pontempéra. Donc notez bien cet après-midi. Après-midi dansant annulé à la guinguette de Pontempéra. Merci de votre compréhension. 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
1: Attention, attention, l'accordéoniste Nicolas Grandfils ayant été victime d'une intoxication alimentaire, il ne pourra assurer l'après-midi dansant à la guinguette de Pontempéra. Donc notez bien cet après-midi. Après-midi dansant annulé à la guinguette de Pontempéra. Merci de votre compréhension. 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
3: C'est en fait deux chansons que je crois maintenant, en tout cas une partie d'entre vous, connaître bien.

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1: Attention, attention, l'accordéoniste Nicolas Grandfils ayant été victime d'une intoxication alimentaire, il ne pourra assurer l'après-midi dansant à la guinguette de Pontempéra. Donc notez bien cet après-midi. Après-midi dansant annulé à la guinguette de Pontempéra. Merci de votre compréhension. 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Alors vous êtes attendus nombreux dans ce petit village de Haute-Loire, en bordure de forêt. 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
1: Attention, attention, l'accordéoniste Nicolas Grandfils ayant été victime d'une intoxication alimentaire, il ne pourra assurer l'après-midi dansant à la guinguette de Pontempéra. Donc notez bien cet après-midi. Après-midi dansant annulé à la guinguette de Pontempéra. Merci de votre compréhension. 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
2: Attention, attention, l'accordéoniste Nicolas Grandfils ayant été victime d'une intoxication alimentaire, il ne pourra assurer l'après-midi dansant à la guinguette de Pontempéra. Donc notez bien cet après-midi. Après-midi dansant annulé à la guinguette de Pontempéra. Merci de votre compréhension. 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
1: Attention, attention, l'accordéoniste Nicolas Grandfils ayant été victime d'une intoxication alimentaire, il ne pourra assurer l'après-midi dansant à la guinguette de Pontempéra. Donc notez bien cet après-midi. Après-midi dansant annulé à la guinguette de Pontempéra. Merci de votre compréhension. 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
1: Attention, attention, l'accordéoniste Nicolas Grandfils ayant été victime d'une intoxication alimentaire, il ne pourra assurer l'après-midi dansant à la guinguette de Pontempéra. Donc notez bien cet après-midi. Après-midi dansant annulé à la guinguette de Pontempéra. Merci de votre compréhension.
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1: Attention, attention, l'accordéoniste Nicolas Grandfils ayant été victime d'une intoxication alimentaire, il ne pourra assurer l'après-midi dansant à la guinguette de Pontempéra. Donc notez bien cet après-midi. Après-midi dansant annulé à la guinguette de Pontempéra. Merci de votre compréhension. 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
1: Attention, attention, l'accordéoniste Nicolas Grandfils ayant été victime d'une intoxication alimentaire, il ne pourra assurer l'après-midi dansant à la guinguette de Pontempéra. Donc notez bien cet après-midi. Après-midi dansant annulé à la guinguette de Pontempéra. Merci de votre compréhension. 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
1: Attention, attention, l'accordéoniste Nicolas Grandfils ayant été victime d'une intoxication alimentaire, il ne pourra assurer l'après-midi dansant à la guinguette de Pontempéra. Donc notez bien cet après-midi. Après-midi dansant annulé à la guinguette de Pontempéra. Merci de votre compréhension. 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
1: Attention, attention, l'accordéoniste Nicolas Grandfils ayant été victime d'une intoxication alimentaire, il ne pourra assurer l'après-midi dansant à la guinguette de Pontempéra. Donc notez bien cet après-midi. Après-midi dansant annulé à la guinguette de Pontempéra. Merci de votre compréhension.
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2: Attention, attention, l'accordéoniste Nicolas Grandfils ayant été victime d'une intoxication alimentaire, il ne pourra assurer l'après-midi dansant à la guinguette de Pontempéra. Donc notez bien cet après-midi. Après-midi dansant annulé à la guinguette de Pontempéra. Merci de votre compréhension. 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
1: Attention, attention, l'accordéoniste Nicolas Grandfils ayant été victime d'une intoxication alimentaire, il ne pourra assurer l'après-midi dansant à la guinguette de Pontempéra. Donc notez bien cet après-midi. Après-midi dansant annulé à la guinguette de Pontempéra. Merci de votre compréhension. 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
2: Attention, attention, l'accordéoniste Nicolas Grandfils ayant été victime d'une intoxication alimentaire, il ne pourra assurer l'après-midi dansant à la guinguette de Pontempéra. Donc notez bien cet après-midi. Après-midi dansant annulé à la guinguette de Pontempéra. Merci de votre compréhension. 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

d'ambulance équestre. Ça nous, dans quelques instants, on aura des gens d'un nouvel équipe, une grosse équipe, et donc on les aura avec nous, hein, justement, parler de cette compétition, puisqu'ils sont très très nombreux, hein, donc voilà, on va les retrouver dans quelques instants. La remise des prix aura lieu bientôt. On attend à cette remise des prix. Et ensuite, on pourra, à part quelques interviews, il faut un petit peu de patience parce que les concurrents continuent d'arriver. Mais juste après, on pourra donc avoir quelques interviews, notamment puisque David Bernard est là également. Et pourra, après la remise des prix, récupérer quelques réactions que nous avons demandé. Et voilà, pour cela, on se retrouve donc, je ne peux pas vous dire le temps, mais on va se retrouver ici pour parler de ce championnat de France. On en a parlé ce matin avec Mario, qui est le favori des centres. On en a parlé avec le juge Jean-Pierre, qui est également juge international, et puis avec M. Yves. Alors aujourd'hui, ils sont en train de se terminer les épreuves de 120 km, puisqu'ils sont partis ce matin à 8h. À 8h30, était partie la course des 60 km et à 8h30, la course des 80 km et demain, monsieur. On aura le championnat de France encore des As et des courses internationales, parce que là, il y aura plusieurs distances, donc avec l'individuel. L'individuel de 120 km championnat des As, ça se passe avec 120 km, donc pas sur les quatre circuits, parce qu'il y a vert, rouge, jaune et bleu. Après, il y aura la 160 km, et là, ça va être départ à 6h, hein. C'est CU3, test event 2027. Ouais, c'est un test des qualifications pour 2027, là c'est pareil, la verte, la bleue, la rouge, et de nouveau la bleue. On aura les amateurs élites. 160 km et par également à 6 heures. Eux, ils vont faire la verte, la bleue, la rouge et la bleue. Donc, les distances, la verte, 6 km. La bleue, 20 km. La rouge, 30 km. Et retour sur la bleue, 20 km. Et c'est demi. Donc, 2. Avec là, 120 km par à 5 heures. Là, on fait toutes les pistes. Vert 36 km, rouge 34, avec 30 la jaune 30 km, et puis on termine avec les amateurs libres, qui partent à 100 km. Et là également, ils font toutes les pistes. Voilà, on se retrouve donc.

0: Maintenant, un petit moment parce que les podiums sont en train de se mettre en place. Donc, on se retrouve dans quelques instants. À tout à l'heure.
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Alors, Pierre Vassiliou, auteur, compositeur, interprète, né le 23 octobre 1937 à Villecresnes. Alors, au départ, il sera apprenti jockey et chanteur de cabaret, cabaret au pluriel, car c'était le temps où, pour faire quelques sous, il fallait, dans une soirée, aller de cabaret en cabaret. Nous sommes à la fin des années 50, début 60, période de la vague yéyé qui envahit notre hexagone. Bien que le répertoire de Pierre Vassiliou, à cette époque, était assez éloigné de cette tendance, il n'en demeure pas moins que ses textes drôles et originaux recevaient auprès du jeune public un accueil positif, où il n'était pas rare d'ailleurs de faire des jeux de mots avec ses chansons. Son catalogue s'y prêtait merveilleusement bien. Et là maintenant, les talents d'aujourd'hui avec un duo, les Polissons. Alors oui, parce que là il faut que j'appelle les Polis comme quelqu'un de correct, de Pomblain, de Poli en fait, sont, et ils sont Polis, avec une reprise d'une chanson de Gainsbourg avec un arrangement très particulier mais qui vaut le détour, et c'est pour ça absolument que je voulais la

0: Oui, c'est particulier, hein, mais je voulais absolument vous la faire écouter parce que moi j'aime bien, c'est original. Alors sans doute que ses aptitudes de musicien lui viennent de sa mère qui jouait du piano, seulement faut croire que pour Pierre Vassiliou, la musique n'adoucissait pas son tempérament impétueux. Adolescent instable et turbulent, il se voit obligé de quitter le foyer familial à l'âge de 15 ans. Début des années 50, et passionné d'abord par l'équitation, il devient apprenti jockey. Tout ça ne nourrissait pas son homme, et pour se faire quelques thunes, comme on dirait aujourd'hui, il donnera des cours d'équitation, et c'est une occasion pour lui de faire des rencontres, notamment celles de Roger Pierre et Jean-Marc Thibault, qui l'encourageront à composer. Et alors, dans les années 60, nous avions une série télévisée, Ivanhoé, les anciens s'en souviennent, l'acteur principal n'était autre que Roger Moore, et Pierre Vassiliou en fera une parodie musicale.
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0: numéro. Bon, d'ailleurs, je vais l'appeler moi-même pour toi.
1: Vous êtes bien chez le sieur D'Artagnan, au 32-32 à Lombelle. Je suis parti aux champignons, couillon. Laissez donc un message sur le grimoire et parlez après le signal sonore.
2: Guerre d'Algérie et Pierre Vassilius se retrouvent bidas pour une durée de 29 mois. Une fois de plus, il se distinguera pour se retrouver en conseil de guerre pour avoir diffusé à l'aide de camions militaires équipés de haut-parleurs sa chanson « La demande de permission », un texte qui était considéré à l'époque comme antimilitariste. À l'écoute de la chanson, je trouve que la sanction était sévère car il n'y avait rien de bien méchant dans ses paroles. On écoute.

Retour à la vie civile pour Pierre Vassiliou qui fréquentera la pépinière des futurs talents, le petit conservatoire de Mireille. Alors petite dame aux allures frêles mais avec un caractère bien trempé, elle avait parfois d'ailleurs le ton cassant pour conseiller ses élèves. Il faut dire que beaucoup d'artistes ayant passé par le petit conservatoire deviendront célèbres quelques années plus tard. Exemple avec Françoise Hardy qui malheureusement nous a quittés récemment.

Une très belle chanson de François Zorni. Alors, comme précisé précédemment, Pierre Vassilou se produira très régulièrement dans les cabarets de la rive gauche et plus particulièrement au cabaret de l'Écluse en s'accompagnant avec sa guitare. C'est là d'ailleurs qu'il chantera pour la première fois sa chanson, coécrite avec son frère Michel, Armand, chanson éditée en 1962 qu'on a écoutée tout à l'heure, avec quand même 150 000 micro-sillons, 45 tours vendus, une prouesse pour l'époque, surtout au beau milieu de la vague ayée, dans laquelle d'ailleurs il va s'infiltrer sans aucune difficulté. Et maintenant, on retrouve le talent d'aujourd'hui avec Blue Jean Bleu. Le titre de la chanson, c'est Moll Twist, Vanille Vanille.

On doit quand même reconnaître un certain côté frondeur de Pierre Vassiliou qui n'hésitera pas à assurer la première partie des Beatles à l'Olympia. Je crois même d'ailleurs qu'il y avait aussi Sylvie Vartan. Alors quand je vous disais tout à l'heure qu'il avait réussi à s'infiltrer dans la vague yéyé, il fera aussi les premières parties de Claude François et Sylvie Vartan qui l'accompagnera d'ailleurs dans ses tournées. Ça sera donc l'occasion pour lui de faire découvrir son répertoire toujours aussi inattendu et notamment avec la famille Tuyau de Poêle. Avouez que c'est quand même pas banal comme répertoire.

S'ensuit pour Pierre Vassilieu la période des chaises musicales où un désaccord avec la compagnie des disques Decca le conduira à rejoindre les disques Barclay. 1973, c'est le jackpot avec sa chanson « Qui c'est celui-là ?». Alors numéro 1, hit parade français, c'est 300 000 exemplaires vendus en à peine 4 mois. À l'époque, il n'y avait pas de réseaux sociaux, mais par contre, il suffisait d'être diffusé sur les 3 ou 4 radios majeures pour atteindre en très peu de temps des millions d'auditeurs. Aujourd'hui, la multiplicité des moyens de diffusion sont tellement nombreux que l'on est très vite noyé dans une masse d'informations et de diffusion où il est difficile de se distinguer. C'est d'ailleurs le paradoxe de notre époque, nous avons tous les outils pour augmenter notre visibilité vers un large public. Le seul problème, c'est que la concurrence est rude et le paradoxe, une fois de plus, c'est que malgré tout, si vous disposez d'un bon réseau de fans, de followers, comme on dit, vous pouvez aussi être célèbre en quelques clics, ce qui n'était pas le cas il y a une quarantaine d'années.

Pierre Vassilou reconnaîtra sans complexe que sa chanson, qui c'est celui-là, leur a fait vivre pendant 15 ans. Des fois, il suffit d'une seule chanson pour alimenter son tiroir caisse sans difficulté. J'en veux pour preuve la chanson de Patrick Hernandez, Born to be Alive, qui lui rapporte encore aujourd'hui 1 500 € chaque jour. Alors la chanson de Pierre Vassilou, qui c'est celui-là, n'était célèbre qu'en France et quelques pays francophones, alors que Born to be Alive s'est joué, continue d'ailleurs à être joué dans le monde entier. Et en ce qui me concerne, la première fois que j'ai entendu cette chanson, j'étais à New York, persuadé que l'interprète était américain. Une autre chanson d'un style totalement différent rencontrera un très grand succès où Pierre Vassilou nous surprend par l'originalité du texte, la mélodie et l'ambiance d'un aéroport qui vous donne vraiment l'impression d'être en partance pour une destination paradisiaque. Le titre « J'ai trouvé un journal dans le hall de l'aéroport ».

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1: Pierre Vassilieu avait le goût du voyage, un goût motivé par la rencontre d'autres horizons musicaux. Alors certains voyages moins fructueux que d'autres, notamment un qui l'amène à s'installer en 1984 au Sénégal, où il tiendra une boîte de jazz. Mais c'est bien connu, les artistes, pour la plupart, ne sont pas des hommes d'affaires. Et l'aventure du Sénégal ne durera qu'une année, ce qui l'obligera à retourner en France pratiquement ruiné, et c'est Coluche qui l'accueillera chez lui pour quelques temps. Maintenant, on retrouve un talent d'aujourd'hui avec un vrai crooner français, Mathieu Bourré, qui nous interprète A Little Bit of Rock and Roll.

1987 est toujours avec Pierre Vassilius, sorti d'un nouvel album, L'amour qui passe, un titre sans détache, tout couleur. Le registre est différent, on n'est plus dans l'humour ou la dérision, c'est une nostalgie langoureuse, histoire notamment d'une femme sénégalaise de la tribu des Peuls, chanson sans doute inspirée par son séjour au Sénégal. Pour le reste de l'album, pour ma part, un peu déstabilisant, c'est un mélange de différents styles, avec au niveau des orchestrations, quelques influences venant du sud, des orchestrations parfois trop envahissantes, altérant quelque peu l'authenticité du chanteur. C'est sans doute de ma part une appréciation pas très objective, mais que voulez-vous ? J'ai toujours en tête le Pierre Vassilius du début, celui d'Armand, pour lequel j'avais eu un vrai coup de cœur. Alors une autre chanson de Pierre Vassilius que je fredonne de temps en temps, Charlotte, je sais, c'est pas sérieux, mais j'adore.

1993, sortie d'un album intitulé « La vie, ça va ». Ensuite, silence radio, si je puis dire, pour Pierre Vassiliou, absence qui durera 5 ans. 1999 sera le début d'une période de renaissance avec plusieurs concerts à Paris, une semaine à Bobino, à l'occasion de la sortie d'un nouvel album « Parler aux anges ». Et 2003, double album « Pierre précieuse », allusion faite à son prénom, album réalisé grâce à un sponsor de vente de produits ésotériques. Bah oui, il faut quand même, il faut vivre. 2008, l'année où il acceptera de faire partie de la troisième édition de la fameuse tournée Ashtand, retour aux sources des yéyés des années 60. Ce qui confirme mon commentaire du début de l'émission, Pierre Vassiliou aura su s'intégrer jusqu'à la fin dans la vague yéyé. Maintenant, on retrouve un talent d'aujourd'hui avec Paul Pechenard qui nous interprète Un jour peut-être. À la

0: On reste toujours au 21e siècle avec French Boutique, groupe composé de trois Français et d'une Américaine. Et en 2019, ils sortaient un album appelé L'âme de Paris. Alors cet album, un peu particulier, que les spécialistes ou experts, si vous préférez, assimilent, je cite, à la veine pop des Swing 60s, en référence à la jeunesse anglaise de ces mêmes années qui passaient leur week-end à la station balnéaire de Brighton au son des 60s. Alors pour certains, la comparaison va encore beaucoup plus loin en les assimilant à la vague des mods anglais, donc les mods étant les blousons dorés des années 60. Rappelez-vous, en France, nous avions les blousons noirs, en Angleterre, ils avaient les blousons dorés, appelés donc les mods. En ce qui me concerne, je ne m'aventurerai pas à essayer de les cataloguer, disons qu'ils ont un style très original que l'on peut effectivement assimiler à la musique pop, qui en fait est une appellation un petit peu fourre-tout quand on n'est pas en mesure de définir un style de musique. On écoute The French Boutique avec Strasbourg Saint-Denis.
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0: si vous voulez bien me suivre, nous allons commencer la visite du musée.
1: On a une rubrique musée où on va justement retrouver des chansons qui sont très anciennes. Et là, on va écouter Urban qui nous interprète Le Petit Objet. C'est une chanson qui a été enregistrée en 1930. C'était sur des disques des 78 tours. Et la maison de disques à l'époque, c'était Odéon. Le Petit Objet avec Urban.
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Et oui, il faut rigoler, et par les temps qui courent, on en a vraiment besoin. Alors pour ce faire, nous allons retrouver une des chansons qui figure sur le dernier album qu'avaient enregistré Les Charlots. Le titre de l'album, c'est Les Charlots, l'essentiel, album enregistré en 2011, avec un effectif réduit, puisqu'il n'y avait que Gérard Rinaldi et Jean Sarus. Et le titre que nous allons écouter, T'as les 60s, une chanson où pas mal d'entre nous allons nous reconnaître.

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2: Seulement voilà, pour Pierre Vassilieu, derrière toute cette énergie qu'il déployait, c'était sans compter sur la maladie qui ne l'avait pas épargné. Il souffrait depuis plus de 8 ans de la maladie de Parkinson, sans pour autant qu'il en prenne conscience, comme le déclarait son épouse Laura, jusqu'au jour où il ne se déplacera qu'en fauteuil roulant. Alors Pierre Vassilieu nous quittera le mois d'août 2014 presque discrètement. Il fut un très grand artiste qui avait le pouvoir de nous faire rire et oublier nos soucis quotidiens. Sans doute que là où il est, aujourd'hui peut-être qu'on doit lui dire « Mais qui c'est celui-là » On le retrouve pour une dernière fois avec une chanson pleine de tristesse, et justement c'est le titre de la chanson « Tristesse ».

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On arrive déjà à la fin de cette émission. Je vous rappelle que vous étiez en compagnie de JCV avec les talents d'hier et d'aujourd'hui. Un voyage musical à travers plusieurs décennies d'artistes. Cette semaine, nous avons parlé de Pierre Vassiliou. On se retrouve semaine prochaine, même heure, même endroit. En attendant, portez-vous bien et surtout, n'oubliez pas qu'un monde sans musique, c'est une fleur sans parfum.

reconnu ou autoproclamé, je vais encore me faire des ennemis. Donc ces spécialistes ont fixé une date de l'apparition du rockabilly, je vous le donne, c'est le 5 juillet 1954, l'année où Elvis Presley enregistre chez Sun Records That's Alright Mama. Il faut savoir que That's Alright Mama est une adaptation d'une chanson de 1946 interprétée par Arthur Krolop, un afro-américain issu de la grande famille du Delta Blues, un des premiers styles de blues qui tient son nom du Mississippi Delta, une région en forme de delta, oui je me répète un tout petit peu, du nord-ouest de l'état du Mississippi, entre le Vicksburg et Memphis. Arthur Krolop était chanteur, guitariste, auteur, compositeur. Plus d'une douzaine de grands interprètes lui doivent d'immenses succès, au hasard That's Alright Mama, dont je viens vous parler, My Baby Left Me, So Glad You Are Mine. Arthur Krolop voit le jour le 24 août 1905 et décédera le 28 mars 1974. Un autre ancêtre à placer dans l'arbre généalogique du rock'n'roll, on l'écoute.

fois que la date de naissance du rockabilly est établie, on va s'intéresser à ses interprètes. La première chose qui est frappante, c'est que dans la majorité des cas, le rockabilly est interprété par des blancs américains et pour la plupart issus du monde agricole. Dans les très grandes villes, le rockabilly est un peu ringardisé en relation avec le hillbilly, considéré comme de la musique de plouc. Un autre sujet qui est rarement évoqué sur le rockabilly, c'est le fait d'être joué essentiellement par les blancs américains. N'est-ce pas une façon de se démarquer d'une façon par rapport au rock urbain, et d'autre part par rapport au blues et au rhythm and blues largement pratiqués sur l'ensemble des États-Unis par les afro-américains. Je vous rappelle qu'entre les années 50 à 60, une partie des États-Unis était plus ou moins culturellement parlant ségrégationniste, bien que l'esclavagisme ait été aboli sous le mandat présidentiel d'Abraham Lincoln, il n'en demeurait pas moins que les afro-américains ne bénéficiaient pas des mêmes droits que les blancs. Pour éviter toute amalgame ou confusion, Elvis Presley, qui est considéré comme un des premiers représentants du rockabilly, n'a jamais fait preuve de racisme envers les Afro-Américains. On peut même affirmer le contraire, puisqu'il se sentait très proche de cette communauté auprès de laquelle il puisait toute son

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1: Ouais, ce qu'on vient d'écouter, c'est pas du tout rockabilly, mais j'aime bien cette chanson. Donc, c'était Dirty Feeling par Elvis Presley. Alors, en se fixant sur la période des années 50, le nombre de chanteurs qui interprètent le rockabilly ne me semble pas très important. Les plus connus parmi lesquels, on retrouve Jane Vincent, Link Bray, qui a été indien, entre parenthèses, Elvis Presley, Ricky Nelson, les Everly Brothers, Carl Perkins, Roy Orbison, Eddie Cochran, Johnny Cash et Jerry Lee Lewis, et sans oublier Johnny Burnett, Buddy Holly, et n'oublions pas les femmes, notamment avec Wanda Jackson. J'en oublie sans doute, mais je ne fais qu'énumérer les plus célèbres. On retrouve maintenant Jane Vincent avec Blue Jean Bop.

Comment faire la différence entre le rock et le rockabilly? Alors certains considèrent que le rockabilly se joue avec une guitare rythmique, une guitare solo, les plus adroits sont capables de faire les deux en même temps, une caisse claire, un chanteur avec ou sans guitare, et enfin la contrebasse, l'instrument de prédilection pour jouer du rockabilly pur jus. D'autres sont plus nuancés en s'attachant plus particulièrement au tempo, la façon de jouer et d'interpréter sa chanson. Une basse électrique ne les gêne pas. Le son en post-production est également très important, il peut faire toute la différence, notamment sur la voix du chanteur. L'écho doit être court avec une très légère résonance et surtout placé devant et pas confondu avec dans les instruments. Après, ce n'est qu'une question d'interprétation et de subjectivité pour l'auditeur, soyons honnêtes. Exemple, je fais un parallèle avec un daltonien. Lui, il ne distingue pas les couleurs. Pourquoi serait-ce différent avec la capacité d'audition et d'interprétation que nous entendons? Chacun écoute avec une oreille différente. Je sais, ma comparaison n'est pas très heureuse, mais réfléchissez bien, c'est pas tout à fait idiot. Maintenant, on retrouve Sid King and the Five String avec Good Rocking Baby. 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

rockabilly, c'est aussi un mode de vie, des tenues vestimentaires très colorées. Alors pour les femmes, des robes rouges, noires, blanches, à gros pois blancs ou noirs, c'est selon, de larges décolletés pourvus de belles poitrines. On n'est pas encore à la mini-jupe, la longueur s'arrête légèrement au-dessus du genou, pardon, laissant le galbe de beaux mollets. Côté maquillage, c'est l'époque aux yeux de biche, le rouge à lèvres d'un rouge écarlate. Côté coiffure, c'est la queue de cheval qui remporte tous les suffrages, ou parfois des cheveux remontés en arrière ornés d'un foulard aux couleurs en harmonie avec le reste de la tenue vestimentaire. On a également pour les femmes des swing dress, robes plus légères, plus habillées, aussi avec une sorte de jupon aussi léger, ce qui fait qu'au cours de danses de rock effrénées, en virevoltant, on découvre les jolies petites culottes de nos belles danseuses. Pour les hommes, deux styles de look dans les deux cas, l'incontournable banane gominée, ensuite soit le jean avec le blouson noir, le t-shirt de préférence de couleur blanche pour trancher avec le reste, et pas oublier les boots à bout pointu. Les Santiago sont arrivés un petit peu plus tard. Ou alors, la banane, de ce côté-là, rien de changé, mais au lieu du blue jean, on retrouve de larges pantalons fuseaux, souvent de couleur claire, avec un revers de pantalon assez visible, une chemise de couleur vive et des chaussures bicolores blanches et noires. Mais ça, c'est plutôt dans la période des années 50-60. D'ailleurs, on trouve quelques icônes qui ont mieux symbolisé ces styles vestimentaires comme Elvis Presley, Tony Curtis, Marlon Brando ou encore James Dean. Et maintenant, on retrouve Johnny Orton avec « I'm coming home ». ».

Pour certains, le rockabilly est considéré comme un sous-genre du rock'n'roll, ce que j'expliquais d'ailleurs au cours de l'émission, mais chronologiquement parlant, peut-on affirmer que le rockabilly est arrivé après le rock'n'roll? C'est un vaste débat. On retrouve d'ailleurs des articles qui parlent de l'émergence du rock'n'roll dans les années 40. Ce n'était pas vraiment du rock, mais un mélange de swing, de jazz, voire de country music. D'autres affirment que Rocket 88, chanté par Ike Turner, a été le premier rock'n'roll. Quoi qu'il en soit, le terme rock'n'roll fut employé bien avant les années 50, exemple avec le trio des Boswell Sisters qui, en 1934, avait enregistré une chanson qui s'intitule Rock'n'Roll. Bon, ce n'était pas très rock'n'roll, mais il n'empêchait que c'était la petite graine, une des petites graines qui était plantée, qui ne restait plus qu'à attendre que les différentes ramifications prennent racine pour qu'enfin le vrai rock'n'roll fasse son apparition.

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1: Oui, donc là, c'était Ike Turner avec Rocket 88. Ike Turner, je vous rappelle, il était le mari de Tina Turner. Voilà, donc bon, elle a eu quelques problèmes avec lui. D'ailleurs, elle n'est pas restée, elle a divorcé quelques temps après. Alors, même si par moment le rockabilly est plus ou moins en stand-by, que ce soit aux États-Unis qu'en Europe, sa popularité reste assez fluctuante. Popularité qui dépend des interprètes qui savent mettre en valeur, exemple avec les Stray Cats qu'on retrouve avec Rock This Town.

En France, c'est comme pour le blues, le rockabilly fédère ses fans, mais sur des segments bien ciblés. Je ne dirais pas que c'est confidentiel, mais il faut bien connaître les différents réseaux où l'on peut accéder à ce style de musique. Une fois que les filières sont établies, vous n'avez que l'embarras du choix pour assister à d'excellents concerts de rockabilly. En France, Tony Marlowe est considéré comme un des principaux représentants du rockabilly et on le retrouve avec Riding to the Hills.

0: courant français de rockabilly, c'est une certaine façon de faire un retour dans le passé avec des artistes de talent qui savent reconstituer cette ambiance toute particulière qu'est le rockabilly. Cette tendance atteint également les tenues vestimentaires, j'en ai parlé d'ailleurs tout à l'heure, de cette période des années 50. Des festivals sont organisés où l'on voit de jolies femmes, de jolies jeunes femmes habillées aux couleurs du rockabilly, de magnifiques robes blanches à pois rouges, différents styles de robes aux couleurs vives et éclatantes. Les quoi
1: bien comportés, hein, puisqu'ils finissent troisième avec un avec Benoît. Donc, Benoît, bonjour.
2: Bonjour.
1: Alors, Benoît, vous me disiez qu'il y a trois femmes qui connaissent. Et donc, également, c'est que un peu dans le milieu agricole, forcément en Bretagne. Vous avez trouvé chez nous

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quand même, c'est bien, hein, c'est une belle relève. Hein. Alors maintenant, je vous propose de retrouver quelques groupes français de rockabilly. Je n'ai pas toutes les informations de ces différents groupes. La majorité d'entre eux avaient enregistré sous le label de Rock Culture, donc de Rock Paradise, disquaire spécialisé dans la vente de vinyle rock, en partant des années 50 jusqu'à nos jours. Alors pour les amateurs de vinyle collector, enfin ou les collecteurs de vinyle, on peut le reprendre dans l'autre sens, je le recommande ce disquaire qui se trouve très exactement dans, au 42 rue de Renton, dans le 15e arrondissement. On retrouve maintenant The Hot Chicken avec The Devil and Me.

0: Un autre groupe rockabilly français, The Crash Men, qui va nous interpréter Boom Bang. Alors, ce que j'aime beaucoup, là, je souris parce que bon, quand vous allez écouter, vous allez comprendre pourquoi. Ils ont une introduction quand même très très particulière. Je pense qu'ils ont extrait ça de quelque part, ou dans un film, ou dans une série. Mais au départ, on a l'impression qu'on va tomber dans une série de thrillers. Voilà, donc c'est une petite originalité qui méritait d'être soulignée.
1: Il vous est jamais arrivé de tomber sur un mec qu'il fallait pas faire chier? C'est moi.

On reste toujours avec les groupes français de rockabilly, avec un groupe qui s'appelle Ghost Highway, qui avait enregistré il y a quelques années un album qui s'intitule Back on the Road Again, et toujours donc sous la couleur de rock culture, donc de Rock Paradise, donc ce fameux disquaire dont je vous ai parlé tout à l'heure.

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2: Alors on va abandonner donc le rockabilly américain et français pour retomber au 21e siècle avec des nouveautés que j'ai reçues récemment, notamment un groupe de...
3: Voilà, bon, on est la nouvelle Aquitaine, je peux vous dire qu'ils sont nombreux, hein, très nombreux, et à côté de moi j'ai Elena. Alors on dit bonjour, bonjour. Bonjour, je vous présente tous les gens qui sont
4: alors avec moi il y a Lisa Diribal
5: et André da Silva Santos.
4: Lilian Dupuy. Sacha Dupir. Céleste Blancheton. Et Ray.
3: D'accord. Et tout le monde là. Alors là vous courez dans quel petit jeu?
4: Moi je courais sur la 4 Serge Malot, avec Lisa Diribal.
3: D'accord. Alors, pour ton parcours, c'est la première fois que tu viens ici?
4: Non, c'est la deuxième année que j'ai ici, la fois que j'ai avec ma copine Lisa.
3: Ah, d'accord, c'est la première fois. Donc, dans l'ensemble, vous avez bien marché, en finissant, quand j'ai marché, je marquais la boucle en 3 heures. Il a quitté le 3 heures, mais c'est bien quand même, non? Avec son podium.
4: Oui, nous sommes très contentes.
3: Difficile quand même.
4: Mais il était bien.
3: Par rapport à l'Aquitaine.
4: C'est bon.
3: Les pistes de l'Aquitaine, c'est difficile.
4: Il était technique, on va dire, au terrain. Et oui, il a trouvé l'ambiance au sein de l'équipe.
3: D'accord. Alors on va à côté faire un garçon à bien parler, tu vas faire ton petit
4: oui.
3: Tu t'appelles comment?
4: Leandro.
3: Alors toi aussi, c'est un peu des étudiants ou pas?
4: Oui.
3: Et pareil, t'as trouvé une partie technique?
4: Oui, oui. Ouais.
3: Alors, je suis le premier,
4: c'est bon.

0: pas la deuxième. C'est la deuxième année que je commence.
1: Tu commences
0: à peu près 4 ans.
1: D'accord.

0: Ça fait 4 ans, donc à peu près un an.
1: Parce qu'on a besoin de mourir à Paris, c'est ça?
0: Oui.
1: D'accord. Vous êtes tous toujours là, comme vous dites, pas très bien.
0: Oui.
1: Non? Et le garçon à côté qui vous fait parler?
0: Ben moi, je m'appelle Sacha.
1: Ouais. C'est la première fois qu'il vient ou pas, quoi?
0: Non, c'est pas la première fois, mais c'est la première fois que je cours.
1: Ah oui? T'avais jamais couru au monde?
0: Non, parce que j'étais trop jeune.
1: Je suis à 12 ans, seulement?
0: Non, j'ai 13 ans.
1: Ah oui, 13 ans. Vous êtes un peu vieux, mais alors c'est bon.
0: Je le fais super mal.
1: Alors, comment vous trouvez tout ça, ta première compète?
0: C'était dur. Et sinon, ça allait.
1: Oui.
0: J'ai fini avec ça,
1: hein. Ouais, non, mais Marc, il a raison, ce qu'il dit. Hein. Quand j'ai parlé avec beaucoup de monde, qui disent oui, c'est vrai que la performance, c'est bien, mais la meilleure performance, c'est de finir.
0: Oui.
1: Ah, c'est sympa, quand même. Hein. Pour ta première compétition, tu finis, c'est que t'as bien géré ton choix, alors. Oui, non.
0: Ouais.

0: Oui, c'est ça.
1: Ah, ça va, ça va. Je suis toujours en haut. On est à 5 km sur l'heure. Ceux qui font les 50, il faut toujours rire, les fesses sont adaptées.
0: Oui. Non.
1: Donc, déjà deux fois, d'accord.
0: Oui.
1: Et pas une fois.

0: Georges. Donne ton prénom.
1: Tiens.
0: Je reconnais. Enfin,
1: Georges. Non, moi, c'est.

0: Non, j'ai fait 2 ans.
1: Qui monte.
0: Ah, mais
1: la machine aussi.
0: Ah oui.
1: Voilà.
0: Vous êtes comme Obélix, ça va bien fonctionner objectif.
1: Exactement.
0: Ouais. Et tout ça vient grâce à vos parents ou pas?
1: Oui, c'est ma patronne.
0: Ah, tu me
1: trouves?
0: Ah, toi, tu travailles.

Parce qu'on en met un jeune

0: du tout. C'est vrai, on l'a vraiment, enfin en tout cas, les gens sont parlés de cette façon-là, et ça ne peut pas venir, parce qu'on ne peut pas compter ses heures,
1: leurs week-ends, c'est quoi.
0: Nous, on a un institut de poste, on a beaucoup de gens, on a travaillé avec eux, on a fait la situation.

0: quelqu'un quand je vais commander en colo, en récupéré. Donc voilà, j'ai un peu peur pour demain. Je vais aller tranquille. Hein, puis,
1: ouais, mais bon, c'est bon.
0: Sur Clément, elle a cette équipe qui est exceptionnelle, elle a beaucoup d'expérience, elle est hyper gosse, elle leur donne envie, elle leur a donné plein de petits tips toute l'année pour qu'ils progressent. C'était génial et je pense qu'ils ont tous fait un gros bond en avance. Alors j'ai l'équipe d'une main.
1: Le site qu'on va retrouver.
0: Ouais, c'est chouette, c'est vraiment
1: ça. C'est pas des forêts comme ça, mais qui t'aiment.
2: Non, c'est ça.
1: Je suis bon dans ce moment-là. Il y a pas de chance. Oui, c'est sympa. Hein. Ici, c'est coupé direct sur les chemins, quoi.
0: Ouais.
1: Y a pas trop de goudre. Hein.
0: Non, non, c'est sûr. Non, non, le parcours, on l'a vraiment chouette après. On le voit demain.
1: Bah oui, mais je vais vous dire le mot quand même. Hein. J'espère que ça se passe bien. Et puis, merci d'avoir été avec vous. Hein.
2: Merci.
1: Merci à
2: Léa. Merci.
1: Le mot de la fin. On m'a dit que tu avais quelques larmes lorsqu'on t'a mis ta médaille. Non, mais c'est bien, je trouve, c'est l'émotion.
0: Oui, parce que j'étais stressée quand j'ai vu que mon cheval n'avait pas eu mon cœur qu'il fallait aujourd'hui. Je suis venue ici parce qu'en vrai, je ne me suis jamais fait vivre en tout cas ce que j'ai fait. Je réponds que ça là ma première fois. Et du coup, vous savez que j'étais un peu déçu au début et après.
1: C'est bien passé après.
0: Et comme du coup, il y a déjà trop de bonnes choses, voilà.
1: D'accord. Bah, écoutez, merci à tous et puis pour ceux qui vont courir encore demain, bonne chance.
0: Merci.
1: Merci à tous. Salut, salut. Parce que après je Jackson.

Étonnant, hein, n'est-ce pas, hein, 1935. Maintenant, on va retrouver Cleo Brown, une afro-américaine chanteuse et pianiste originaire du Mississippi, où elle voit le jour en 1909. Elle se spécialise principalement dans le blues et le jazz. Elle sera la première femme instrumentaliste à avoir été honorée par, National Endowment for the Art. Elle décédera en 1995 à Denver, dans le Colorado, où elle s'était retirée. On la retrouve avec un titre enregistré en 1935, Boogie Woogie. Une fois de plus, la vélocité de cette interprétation n'a rien à envier aux musiques d'aujourd'hui.

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1: Ce qui va suivre n'est pas très rock'n'roll, mais je tenais absolument à vous faire écouter cette chanson car elle s'intitule Rock'n'Roll. La chanson est enregistrée en 1934 par un trio, les Bowell Sisters, formation vocale de jazz. Toutes les trois nées au début du XXe siècle. Alors, durant les années 30, elles étaient très populaires aux États-Unis. Et effectivement, ce n'était pas très rock'n'roll et la tessiture des voix comparée aux afro-américaines ne se prêtait pas à ce genre d'exercice. Il faudra attendre plusieurs décennies pour que les chanteuses et chanteurs blancs puissent adapter donc cette façon de chanter pour se rapprocher, musicalement parlant, à la sonorité des afro-américains. Ce n'était pas rock'n'roll parce que c'était du foxtrot, et le foxtrot en français, c'est le pas du renard. C'était souvent d'ailleurs dansé sur des airs de ragtime. Les spécialistes considèrent que ce style de musique était précurseur de ce que deviendra le jazz. Voyez que l'on n'a pas fini d'essayer de démêler toutes les racines multiples et variées du rock'n'roll. On écoute les Bowell Sisters avec sans doute la première chanson intitulée Rock and Roll.

Mambo Bay Slim, de son vrai nom Amos Eaton, on retrouve les prémices de ce que deviendra le rock'n'roll dans les années 50. Alors, Mambo Bay Slim est né en 1905 en Géorgie, aux États-Unis. Il est présenté comme un excellent représentant du blues urbain. Alors, rappelez-vous, dans ces années-là, nous avions le blues urbain et le blues rural. La différence entre ces deux types styles de musique, de blues, pardon, c'est que le blues rural, lui, se joue avec très peu d'instruments devant un public réduit, alors que le blues urbain se joue devant un public beaucoup plus large, salle de concert, théâtre, et surtout qu'il y a beaucoup plus d'instruments, piano, cuivre, etc. On revient donc avec Mambo Bay Slim, c'est pas facile à dire. En 1928, il part à Indianapolis où il rencontre le Wacker, un autre bluesman de son état. Le Wacker, qui aurait pu faire une longue et belle carrière dans la musique blues, mais son penchant pour le whisky mettra fin prématurément à sa carrière. La bouteille le conduira au cimetière en 1935, juste après avoir enregistré un titre prémonitoire, Six Cold Feet Under the Ground, ce qui veut dire en gros six pieds sous terre. On retrouve donc le Wacker avec un blues intitulé Blues Before Sunrise.

revient à Bubble Bee Slim qui, après donc s'être rendu à Chicago, enregistre son premier disque en 1931 pour Paramount Records, l'année suivante pour Vocalion Records. Il enregistrera plusieurs disques jusqu'en 1937, période où il obtiendra pas mal de succès auprès d'un public afro-américain. Dans les années 50, il continuera d'enregistrer, mais le succès ne sera plus au rendez-vous. Alors, comme pas mal d'artistes, il en sera réduit à se produire dans des clubs à Los Angeles, très souvent pour quelques dollars, consommation offerte dans des conditions parfois précaires. Il décédera en 1968 à l'âge de 63 ans. On écoute Bubble Bee Slim avec une chanson intitulée I Need Someone, un enregistrement qui date de 1935.

Un autre style musical était très en vogue dans les années 30 aux États-Unis, le western swing, style d'ailleurs que l'on retrouvera en France dans les caves de Saint-Germain-des-Prés et qui deviendra tout simplement le swing. Alors, un des plus grands représentants et cofondateurs du western swing s'appelait James Robert Willis, alias Bob Wills, auteur, compositeur et chef d'orchestre de variété. Il était d'ailleurs surnommé le King du western swing. Bob Wills était né dans une ferme du Texas. Son père ainsi que tous les membres de la famille jouaient d'un instrument de musique, mais ce n'était pas l'activité principale de Bob. Il cultivait le coton et faisait travailler dans ses plantations des Afro-Américains, et en fait c'est avec eux qu'il apprendra à se perfectionner. Fait assez rare qui méritait quand même d'être souligné, car dans la plupart des cas, les relations entre les Blancs et les Afro-Américains se cantonnaient à des relations de travail dans la plantation. Faut croire que Bob Wills avait l'esprit plus ouvert, à tel point d'ailleurs qu'il déclarait de ne pas avoir joué souvent avec des Blancs puisqu'il pratiquait sa musique avec les Afro-Américains. On le retrouve avec White Heat, chanson enregistrée en 1937.

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1: La personnalité dont je vais vous parler maintenant est incontestablement la plus représentative et emblématique de la musique américaine. Cette musique qui, bien avant le rock and roll, avait très largement dépassé les limites de la frontière américaine. Je veux parler de Monsieur George Gershwin. Un destin hors du commun, immense compositeur, il est né en 1898 à Brooklyn. Il fait ses débuts comme pianiste dans un orchestre à Broadway. C'est vrai que comment peut-on rêver de mieux que Broadway quand on est musicien? Avec son frère Ira, parolier de son état, les deux frères réunissent leur talent pour composer et écrire des chansons que s'arrachent tous les plus grands interprètes de cette époque, alors Al Jolson, Fred Astaire, Ginger Rogers et aussi Florence Ziegfeld, créateur du jazz symphonique. À Paris, George Gershwin devient une vraie célébrité, il côtoie tout le Gotha parisien. Du Gershwin, c'est intemporel, ça n'a pas d'âge, pas une ride, c'est du tout public. Ses œuvres sont des standards repris par les plus grands, notamment Ella Fitzgerald, Louis Armstrong, Herbie Hancock et j'en oublie. Malheureusement, les destins de certains grands sont prestigieux mais éphémères, un peu comme si trop de talent et trop d'honneur étaient autant de souffles violents sur les braises d'une gloire consumée trop brièvement. George Gershwin décédera à l'âge de 39 ans. On retrouve donc Fascinating Rhythm, interprété par Saul Hope, musique de George Gershwin.

Retour dans le futur, on était dans les années 30 et d'un coup d'un seul, on se retrouve dans les années 2000 au 21e siècle. C'est un peu déstabilisant, mais c'est volontaire, surtout que ce qui va suivre, pour certains, les puristes, ça va être encore plus déstabilisant. En effet, je vais vous faire écouter des adaptations de grands standards dans des versions super vitaminées aux rythmes effrénés dont certains largement inspirés des boom-boom des soirées des discothèques genre techno. Rock on the Clock fut interprété pour la première fois par une formation appelée Sonny Lee on the Night, chanson écrite et composée par Max C. Freeman et Jimmy Dick Tack. Version qui n'obtient aucun succès, on écoute un extrait.

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2: 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Donc notez bien cet après-midi. Après-midi dansant annulé à la guinguette de Pontempéra. Merci de votre compréhension. 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

Oui, c'était un petit air d'accordéon avec Michel Pruvost qui vient de sortir les Taupes du Musette et derrière on a retrouvé cette très célèbre valse mexicaine, Hi-Hi-Yé, Celito Lindo, qui a été repris par des groupes qui jouent du folk. Ça a été repris par beaucoup de monde. Michel Pruvost qui est toujours au top lui, de l'accordéon. Et là, c'est les Taupes du Musette. C'est le volume 2, hein. On vous a déjà fait écouter le volume 1 si vous écoutez Radio Craponne. L'accordéon, vous le retrouvez régulièrement. Puis là, ça peut être le tube de l'été, c'est Lou Adriano, une fille du soleil.

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1: 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Merci de votre compréhension. 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
1: 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Donc notez bien cet après-midi. Après-midi dansant annulé à la guinguette de Pontempéra. Merci de votre compréhension. 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
2: 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Merci de votre compréhension.
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Merci de votre compréhension. 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
1: 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Merci de votre compréhension. 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
1: 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Merci de votre compréhension. 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
2: JC, cette semaine, tu reçois une chanteuse américaine.
3: Absolument, il s'agit de Julie Lambert, en fait, qui vit en France, dans les Pyrénées. Elle est chanteuse, donc auteure-compositrice, et elle a beaucoup de talent, et elle va même... Alors, moi, j'avoue que c'est pas forcément ma tasse de thé, mais elle interprète aussi un rap, mais qui est vraiment très, très, très bien fait, et donc qui mérite vraiment donc, de passer dans notre émission.
2: Alors, on peut dire que c'est une émission folk, rock, et blues. Ah, et je crois même oui. Qu'on va partir en Louisiane.
3: Ah oui, absolument, puisqu'en fait, on a donc le groupe, c'est un groupe français de Seven Edge, que j'avais eu d'ailleurs dans une de mes émissions. Ensuite, on va avoir French House, aussi ce sont des Français, donc là c'est du rock. On aura également de Piranha Brothers, alors eux, ce sont... Oui,
2: les petits bretons.
3: C'est les bretons, enfin, oui, mais qui ont déjà de la bouteille. Hein, mais oui. Avec... Et oui, effectivement, alors lui, c'est une star confirmée, puisqu'on va faire un petit tour en Louisiane, on va retrouver Zachary Richard. Et là, c'est avec le Zydeco. Moi, j'adore le Zydeco. Et là, c'est un dépaysement assuré. Mais d'abord, on retrouve tout de suite Seven Edge.

0: I'm very pleased to present the star of the day.
1: Donc je suis aujourd'hui avec Julie Lambert. Julie Lambert, alors toi vraiment tu mérites de passer dans notre émission Salut les stars, parce que j'ai écouté donc ton dernier album Illusionary Exile et je suis très très impressionné parce que bon d'abord en québécois on pourrait dire que tu es versatile, et, mais versatile c'est tu souris parce que en français versatile c'est une connotation un peu négative, alors que en québécois ça veut dire que c'est quelqu'un qui a beaucoup d'atouts, et c'est tout à fait ton cas parce que bon, tu es auteur, compositrice, interprète et multi-instrumentiste. J'aimerais un peu que tu te présentes et que tu parles de que tu nous parles de toi.
2: Merci beaucoup et merci pour ces compliments et cette reconnaissance, Claude. Alors je suis pas franco-américaine, je suis un petit peu alsacienne américaine, mais je suis née aux États-Unis, des ancêtres qui sont venus de voilà de cette région d'Alsace et de Bavière et je ne sais pas combien d'années, mais ça fait quand même 3 générations. Oui. Et j'ai grandi là-bas. Je suis américaine, plein pot. Enfin, comment dire, j'ai grandi dans la culture pop et tout ça. Et puis, un peu plus tard, j'étais influencée par, plus par le folk. Et puis, quand je suis arrivée en France, ben, j'ai continué mon chemin avec ça. Et je suis ici depuis quand même la moitié de ma vie maintenant.
1: Oui, d'ailleurs, ça s'entend. Bon, tu as toujours conservé un petit accent, ce qui est très agréable. Le dernier album donc, que tu viens de sortir, Illusionary Exile, je l'ai écouté, comme je te le disais, et alors je dirais que d'abord c'est une grande fraîcheur, on sent de l'air frais qui nous arrive, et il faut avouer que ce qui domine, il y a du folk, il y a un peu de blues, c'était quand même assez éclectique quand même dans la façon de, je dirais pas dans tes choix, mais de la façon de, je suis pas sûr, mais tu vas me le confirmer, à un moment il y a une chanson qui s'intitule Up Your Vibrations, est-ce que c'est du slam ou du rap?
2: Je sais pas, je veux pas froisser les gens qui sont puristes de ces genres-là. En tout cas, c'était inspiré quand j'ai écouté un groupe un rap qui s'appelle Blackalicious, hip-hop. J'ai écouté ce groupe et je suis allée au concert un peu avec des a priori que c'était pas mon style, c'était pas mon genre, c'était toujours très noir et tout, ce genre de style. Et ces mecs, c'était des soleils et ils parlaient vraiment, et leur texte était génial, j'ai compris tout parce que c'était dans ma langue. Et je suis rentrée à la maison et en 45 minutes, j'ai écrit ce texte qui parle du fait que voilà, tout le monde veut aller mieux en fait, c'est tout le monde veut essayer de hausser leur vibration en fait, en gros, même les gens qu'on considère nos ennemis, et comme ça, tout le monde en gros essaie d'aller mieux dans la vie, et du coup, ça m'a enlevé une couche de jugement que j'avais vers certains styles, vers certaines, et du coup, pour moi, c'était important d'insérer dans l'album, de l'assumer. Alors que pour les puristes folk, ils sont un peu choqués par cette arrivée d'un texte qui est plutôt slamé, rappé, oui. Je dirais plus rappé parce que c'est vraiment dans un rythme très

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1: J'avoue quand même que c'est surprenant de retrouver cette chanson au milieu de d'autres chansons qui n'ont strictement rien à voir au niveau des styles quand même.
2: Hein. Oui, moi j'ai décidé de l'assumer parce que ça reflète qui je suis et toutes ces influences auxquelles je m'ouvre en fait, parce que je veux pas rester dans... J'aime pas qu'on me fige d'être que la chanteuse folk ou que la chanteuse jazz. Enfin, je fais beaucoup de styles différents et j'aime justement c'est très très révélateur ce que tu as dit par rapport au mot versatile, qu'en France ça a moins bien de connotation parce que ici tout est cloisonné. Le côté qualité de ça, c'est que tu peux encore aller chez le fromager, aller chez le boucher, enfin avoir des produits de qualité vraiment cloisonnés dans chaque endroit, alors qu'aux États-Unis ça fait bien longtemps que tout ça tu le trouves dans les supermarchés, enfin, ça commence à revenir des marchés et tout ça, mais je veux dire des marchés de producteurs, mais je veux dire c'est dans cet esprit de on peut avoir une qualité tout en sachant faire beaucoup de choses, ça, comme, c'est, ben, moi j'essaie d'être fidèle à moi-même qui est trop curieuse et de tout. Et puis c'était marrant, une petite anecdote de ma fille, la première fois que j'ai entendu, elle a dit ça fait mixtape, tu vois, les cassettes qu'on faisait pour les copains à l'université, voilà, on envoyait des cassettes comme ça dans le courrier et avec plein de styles différents côte à côte, et quand ma fille a écouté ça, elle a dit ça fait mixtape, donc je lance un nouveau genre sur les albums, ça s'appelle mixtape.
3: J'aime pas le rock.

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1: Et on retrouve Julie Lambert.
2: Je connais donc ta culture américaine, que j'ai employé donc ce qualificatif de versatile, comme je le disais tout à l'heure, ce qui n'a pas du tout la même signification chez nous en France, mais c'est un peu une petite provocation, pas vis-à-vis de toi, mais vis-à-vis du public français, pour expliquer que le versatile, ce n'est pas forcément la façon dont on l'entend. Maintenant...
3: Oui, ça ne veut pas dire que c'est dilué ou que c'est moins bien, ça veut dire...
2: Ça veut dire que tu as plusieurs cordes à ton arc, et bon, une guitare, il y a au moins 6 cordes, des fois 12, donc toi, il n'y a pas de problème. Question, alors bien sûr, tu es auteur, compositrice, tes inspirations, c'est quoi? Bon, c'est un peu la question bateau, mais j'aime bien connaître un petit peu les influences.
3: Alors, j'ai grandi, j'ai écouté beaucoup de jazz avec mes parents et beaucoup de styles différents parce qu'ils étaient musiciens. Et puis, c'est mes grandes sœurs surtout qui écoutaient beaucoup le folk, en fait, Joni Mitchell, Ricky Lee Jones, et j'ai baigné là-dedans. Et j'ai même pas questionné ça. Et puis, quand j'étais, à l'âge de commencer à vouloir écrire mes propres chansons, il y avait surtout genre Tracy Chapman et tout qui sortait. Et ça donnait un sort d'accès, parce que c'était une... De viser de suite le style Joni Mitchell, c'est un peu difficile, parce qu'elle a une écriture très complexe, mais au niveau de ses textes et de sa musique, mais de côté plus, un peu plus, comment dire, un peu tranquille, un peu minimaliste, des gens comme Tracy Chapman ou Ben Harper, ça donne une sorte d'accès où, ah ouais, moi aussi je peux faire ça, j'ai des textes, et hop, je commence à les mettre en musique, et c'est ce qui, voilà, c'est toute cette veine folk, en fait, qui m'a un peu ouvert la porte à pouvoir m'exprimer, voilà.
1: Julie Lambert, Rêve.

0: Malheureusement, on fait ça par téléphone aujourd'hui à cause du Covid-19. Je sens à travers toi, donc, quand j'ai écouté donc, l'album, on ressentait une certaine zénitude, c'est-à-dire on sent bien, si tu veux, on voyage, puisqu'en fait, l'exil, parce qu'en fait, quand tu emploies le mot exil, parce que exil, ça peut avoir deux significations, pas toujours d'ailleurs très positives. C'est une fuite, c'est quoi? C'est rentrer dans un mode de zénitude où on est un petit peu dans du coton.
1: Oui. En fait, c'était pas consciente cette phrase. Illusionary Exile, qui est devenu le titre de l'album, mais qui est le titre de l'avant-dernière chanson sur l'album, c'est quand j'écrivais la chanson, et ça a été un processus très cathartique, comment on appelle ça, de catharsis, où vraiment c'était une chanson un peu difficile à écrire, mais nécessaire, qui traitait un peu plutôt des thèmes de deuil, et j'arrivais à la fin, et ce mot m'est apparu, Illusionary Exile, et je dis, il faut le mettre, et j'ai fini la chanson avec ça, et moi-même, tu vois, ça reste une phrase où c'est à chacun de l'interpréter. Je me sentis presque gênée d'appeler exil dans le sens que quand on parle tout de ces problèmes d'immigrés, tout comme ça, c'est un peu gonflé de suggérer qu'une personne comme moi puisse être exilée parce que c'était un choix. En même temps, si on connaît un petit peu la psychologie humaine, il y a toujours ce même effet que je me suis auto-exilée de mon pays. J'ai décidé de m'extraire de ça pour avoir un autre regard sur le monde et aussi parce que des événements de ma vie m'ont fait vouloir rester ici. Ouais. Mais que l'idée d'illusoire, c'est que quand même, moi, ce que je cherche dans chaque endroit où je suis, c'est quand même de trouver ce qu'il y a de bon et de faire vibrer un peu des gens autour de moi avec la musique et de transmettre et de m'inspirer de ce qu'il y a dans ce lieu-là à apprécier.
2: Nous allons leur couper les vivres et le gouvernement s'attend à voir disparaître cette flottille avant la fin de l'année.
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1: Une question actuellement qui est quand même d'actualité, surtout avec ce qui se passe aux États-Unis, et je ne veux pas faire de politique, mais bon, c'est toujours intéressant d'avoir l'avis d'une Américaine. Est-ce qu'aujourd'hui, tu te sens beaucoup plus en liberté en France que tu le serais aujourd'hui aux États-Unis ?
2: Encore un peu, oui. Aujourd'hui, encore un peu. Enfin, c'est vraiment très délicat comme question, parce que là, par exemple, il y a des choses aux États-Unis, ces petits coups de folie, des choses qui sont venues comme les idées de flash mob, des choses comme ça. Enfin, je trouve que ces idées-là ne seraient jamais venues en France. On est trop raisonnable, on est trop gênés de gêner les autres. Et du coup, de ce point de vue-là, je serais peut-être beaucoup plus libre là-bas, mais je pense que je serais devenue dingue aussi si je restais là-bas, parce qu'au niveau matériel, j'aurais été beaucoup, beaucoup moins en sécurité, et qu'ici, j'ai pu bâtir, voilà, en tant qu'artiste, d'être reconnue pour que c'est un métier, encore un peu, mais bon, je me suis méfiée, je suis un peu méfiante avec ça aujourd'hui aussi en France, ouais. Mais que voilà, que j'ai pu exercer un métier que mélange transmission et scène, ouais. D'une façon qui, pour moi, est très équilibrée, et que j'aurais jamais pu vivre de cette façon là-bas, j'aurais beaucoup plus galéré, je serais déjà fatiguée, je pense, maintenant, alors que là, ça va.
1: D'accord, en fait, tu nous envoies quand même un petit message d'espoir, donc ça nous rassure, nous les Français, on a besoin en ce moment d'être rassurés.
3: Julie Lambert, allez,

0: je voudrais quand même signaler à nos amis auditeurs que quand même tu n'as peur de rien parce que tu t'entraînes. J'ai vu, alors là c'est pas sur cet album là, mais je suis allé faire un petit tour pour voir ce que tu faisais notamment en live, puisque tu chantes bien sûr en live, et puis tu n'as pas besoin d'autotune pour redresser la voix parce que tu as une très belle voix, mais tu n'as pas peur parce que tu t'attaques quand même, tu chantes du Brassens quand même, hein.
1: Ah oui, t'as entendu. J'aime beaucoup, oui. J'aime beaucoup interpréter en français aussi. Et ça m'est arrivé d'avoir plusieurs groupes où je pouvais, ouais, faire du Gainsbourg, du Brassens, et même dans d'autres styles, un peu de mélodie française. Enfin, j'aime beaucoup chanter en français. Ouais,
0: donc t'es vraiment versatile.
1: Merci. Dans le bon côté du mot.
0: Oui, dans le bon côté du mot, bien évidemment, mais je le fais exprès. Tu sais, c'est mon côté provocateur, ça, c'est normal. Hein. Music from USA.

0: si on veut te retrouver, Julie Lambert, bon, je sais, tu as Facebook, etc. Donc, comment on peut te retrouver sur la toile aujourd'hui?
1: J'avoue que c'est un peu un jeu de cache-cache. Donc, sur mon site web qui est julielambertmusique.com, là où ça mène quand même vers mon YouTube, mon Facebook, mon Insta. Le SoundCloud, c'est un peu le bazar pour l'instant. Mais voilà, c'est pas un... sur YouTube, en tout cas, on trouve plusieurs types de concerts que j'avais fait. C'est très hétérogène, en fait, le type de choses qu'on peut trouver. Mmh. En tout cas, pour écouter l'album, c'est le plus important, c'est sur toutes les plateformes digitales maintenant. Cet dernier album, Illusionary Exile, ainsi que l'album précédent, qui est aussi sur toutes les plateformes digitales, qui s'appelle Heartstone, ça veut dire pierre en forme de cœur. Il y a ce qu'on voit un peu sur l'image. Et du coup, ces deux albums, ils y sont. Après, j'ai fait un projet électro aussi où on pourrait pas être surpris de retomber sur un EP que j'ai qui où j'ai fait un petit viré vers électro qui était super aussi, mais que je n'ai pas produit en physique. Donc ces deux autres albums, ils sont encore moi en étant un peu le bébé des années 70, j'aime bien l'objet, le fait d'avoir l'objet, donc qui est bien sûr disponible aussi par, mais il faut le commander parce que voilà, je le vends ici un petit peu dans le sud de la France où je suis, dans le Béarn, dans les Pyrénées, mais il n'est pas distribué largement à travers le monde pour l'instant.
2: Si vous voulez bien me suivre, nous allons commencer la visite de l'musée. 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

0: Alors, concernant donc ton dernier album, donc Illusionary Exile, si je le dis en anglais, avec mon anglais qui n'est pas terrible, on peut.
1: C'était très bien, Jean-Claude.
0: Merci. on le retrouve. On l'aura sur les plateformes numériques, mais est-ce qu'on peut l'avoir en physique aussi, en CD?
1: Justement, ouais, c'est ce que je voulais dire. On peut le commander pour l'avoir en physique.
0: D'accord.
1: Et pour ça, il faut passer par le site et m'envoyer un message privé, en fait, sur Facebook ou Insta Facebook. Voilà, c'est aussi simple que ça.
0: D'accord.
1: Et c'est un peu roots, mais c'est...
0: Non, c'est bon.
1: Ça reflète mon style, un peu roots.
0: Non, pas du tout. Julie, je te remercie. C'était vraiment un excellent moment que j'ai passé avec toi. Et puis, j'ai oublié de dire, il y a une chanson d'ailleurs, ça tombe très bien, parce que donc salut les stars. Et il y a une chanson dont A New Star. Effectivement. Donc, tu mérites tout à fait d'être dans l'autre émission.
1: Ça me fait très plaisir. Merci, je suis touchée, Jean-Claude. Et puis, bon vent à ton émission Salut les stars et tous ces projets de ta radio.
0: Merci beaucoup. Julie Lambert, New Star.

0: jeu qui fait le rock'n'roll.
1: Alors, comme promis, on retrouve aussi une star, donc de Salut les Stars, donc un groupe rock de French House qui nous interprète Do It Right.
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0: des stars et toujours des stars à saluer les stars avec un groupe français, ce sont des Bretons. Le groupe s'appelle The Piranhas Brothers et on les écoute avec On Up the Road.
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0: les stars avec Wiki et JC. Alors Nicky, on se retrouve la semaine prochaine à Salut les Stars, et la star, c'est vous. Salut les Stars avec Nicky et JC. Le seul radio show où c'est vous la star.
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2: Attention, attention, l'accordéoniste Nicolas Grandfils ayant été victime d'une intoxication alimentaire, il ne pourra assurer l'après-midi dansant à la guinguette de Pontempéra. Donc notez bien cet après-midi. Après-midi dansant annulé à la guinguette de Pontempéra. Merci de votre compréhension. 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
2: Attention, attention, l'accordéoniste Nicolas Grandfils ayant été victime d'une intoxication alimentaire, il ne pourra assurer l'après-midi dansant à la guinguette de Pontempéra, donc notez bien cet après-midi. Après-midi dansant annulé à la guinguette de Pontempéra, merci de votre compréhension. 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
1: 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Donc notez bien cet après-midi. Après-midi dansant annulé à la guinguette de Pontempéra. Merci de votre compréhension. 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
1: Attention, attention, l'accordéoniste Nicolas Grandfils ayant été victime d'une intoxication alimentaire, il ne pourra assurer l'après-midi dansant à la guinguette de Pontempéra. Donc notez bien cet après-midi. Après-midi dansant annulé à la guinguette de Pontempéra. Merci de votre compréhension.
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1: Attention, attention, l'accordéoniste Nicolas Grandfils ayant été victime d'une intoxication alimentaire, il ne pourra assurer l'après-midi dansant à la guinguette de Pontempéra. Donc notez bien cet après-midi. Après-midi dansant annulé à la guinguette de Pontempéra. Merci de votre compréhension. 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

Bonjour et bienvenue dans ce nouveau numéro de notre émission de la Lumière au Grenier. Au programme du rock, de la soul, un zeste de chansons françaises et de world music, des sons vintage, des nouveautés et les grandes et petites histoires qui font la rock culture.

Pour cette dernière émission de la décennie, je vous propose une nouvelle fois de revenir 50 ans en arrière pour boucler la décennie 60s, certainement la plus importante dans le développement de la pop culture. Cette année 1969 que Gainsbourg avait prédit érotique sera en fait celle de la fin d'un monde, celui de l'insouciance d'une génération née après la guerre et qui avait fait tomber des barrières sociétales et politiques et fait émerger un monde de liberté. Une liberté de mœurs et une liberté artistique qui par certains aspects reste encore aujourd'hui inégalée. L'apothéose de cette génération hédoniste sera bien sûr le festival de Woodstock en août 69, dont j'ai eu l'occasion de vous raconter l'histoire il y a quelques mois. Bien pendant que la jeunesse américaine s'ébroue dans la boue d'un champ de la campagne new-yorkaise pour 3 jours de musique d'amour et de paix au cœur du mois d'août, de l'autre côté de l'Atlantique, le groupe symbole de ces 60s flamboyantes s'enferme pour la dernière fois dans leur antre d'Abbey Road pour poser le point final à une carrière qui pendant 7 ans les aura vus tutoyer les sommets de la popularité et de la créativité. En effet, c'est au cours de l'été 69 que les Beatles coucheront sur les bandes des studios EMI du nord de Londres leurs derniers enregistrements communs. Ce disque à qui ils donneront le nom de l'adresse où ils auront donné au monde le meilleur de la pop, Abbey Road. L'album démarre sur ce titre très inspiré de Chuck Berry. Et bien qu'il soit signé Lennon, c'est Paul McCartney qui a eu l'idée de marquer le retour des Fab Four aux origines du rock de leur jeunesse. Une idée certainement destinée à conjurer les failles apparues entre les membres du groupe depuis le début de l'année. Une ambiance délétère, alimentée par l'échec de leur précédent projet d'enregistrement, démarré en janvier 69, puis abandonné, avant de devenir, début 70, leur album testament Let It Be. Une ambiance également infestée par des considérations financières. Le label musical Apple, qu'ils ont créé quelques mois auparavant, croule déjà sous les problèmes techniques et financiers, et John Lennon, sur les conseils de Mick Jagger et de Yoko, a signé un contrat de management avec l'avocat américain Alan Klein. Il entraînera derrière lui George Ringo, mais pas Paul, qui se méfie de la réputation du sulfureux manager des Stones.

Mais si les membres du groupe s'étripent sur des questions de business, ils n'en restent pas moins au sommet de leur inspiration musicale. Abbey Road marquera notamment l'avènement de George Harrison au niveau de ses camarades John et Paul avec cette ballade Something, un sommet de sa carrière et une des meilleures chansons des Beatles. Harrison, le petit dernier de la bande, même s'il n'a que quelques mois de moins que Paul McCartney, aura longtemps lutté pour obtenir la reconnaissance de ses deux aînés. Souvent traité avec un peu de condescendance par Paul lors des séances des précédents albums des Beatles, il arrivera dans ce dernier album du groupe à faire taire tous les doutes sur ses qualités de songwriting. D'ailleurs, Harrison n'apportera pas seulement à l'album de magnifiques chansons, il en influencera également le son grâce à deux innovations. Tout d'abord, il fera installer en studio un impressionnant synthétiseur Moog, un des premiers du genre à être utilisé sur un disque pop. Ensuite, il usera beaucoup d'une technique de slide guitare qu'il fera passer dans une cabine d'effet rotatif d'orgue Leslie, créant ainsi ce son si particulier, à la fois cristallin et un peu chevrotant, qui sera sa marque de fabrique sur l'album, mais également tout au long de sa carrière solo. McCartney reste toutefois le boss en studio, et pour cet enregistrement, malgré les dissensions du printemps 69, il obtiendra de ses camarades de revenir au bercail pour reconstituer l'équipe gagnante de leur sommet de Revolver à Sgt. Pepper's. Ainsi, les séances qui débutent en juillet se tiendront au studio EMI d'Abbey Road que les Beatles avaient déserté pour leur projet précédent. Elles verront également le retour à la production de George Martin et celui de l'ingénieur du son Jeff Emerick à la console. Entouré de ses fidèles lieutenants, McCartney retrouvera le goût de ses chansons légères qui avaient le don d'exaspérer un John Lennon de plus en plus impliqué dans le militantisme politique. Ces chansons qu'il appelait dédaigneusement les « trucs pour grand-mère de Paul ». Mais Lennon est absent aux premières séances de juillet. Accompagné de Yoko et de leurs enfants, il a eu un accident de voiture en Écosse. McCartney se retrouve seul maître en studio pour enregistrer la chanson Maxwell Silverhammer aux accents vaudeville et aux paroles flirtant avec le surréalisme et la pataphysique. D'après le témoignage de Jeff Emerick, extrait de son excellent livre En studio avec les Beatles, McCartney retrouve la légèreté de ses débuts, renouant même avec son habitude de sale garnement de glisser sur la rampe de l'escalier qui mène de la cabine de contrôle au studio. Les Beatles renouent également avec leur goût pour les expérimentations sonores, et c'est une véritable enclume de forgerons que McCartney réclamera pour battre la mesure des couplets de la chanson. Mal Evans, homme à tout faire du groupe, suera sang et eau pour installer l'engin en studio, pendant que Ringo s'épuisera à asséner de coups de masse en rythme.

Oh Darling, quatrième titre de l'album Abbey Road et nouvelle contribution de McCartney. Ah oui, au fait, si vous ne l'avez pas compris, je vous confirme que c'est l'intégralité du dernier disque des Beatles que j'ai l'intention de programmer pour cette dernière émission de l'année et de la décennie. Oh Darling est donc un blues qui s'inscrit parfaitement dans la volonté du bassiste des Beatles de revenir aux sources des standards du rock et du rhythm and blues qui constituaient le répertoire de leur début. La partie vocale de ce titre est d'ailleurs une des plus impressionnantes de sa carrière. On y ressent clairement sa volonté d'y mettre tout son cœur jusqu'à se briser les cordes vocales pour se rapprocher de ses modèles de Little Richard à Ray Charles.

McCartney qui retrouve la légèreté de ses débuts, Harrison au sommet de son art, et même Ringo qui s'y met avec ce titre Octopus Garden. Le batteur se voit ainsi crédité de sa deuxième composition sur un album des Beatles. Une chanson dont l'inspiration a germé au printemps, lorsqu'il part quelques semaines en Sardaigne pour tourner, en compagnie de Peter Sellers, le film The Magic Christian. Au cours d'une sortie en mer, un pêcheur local lui racontera que les poulpes récupèrent tout ce qui brille dans la mer et constituent ainsi un trésor à l'entrée de leur repère. Très impressionné par cette histoire animalière, il en fera une chanson qu'il peaufinera avec l'aide de George Harrison qui y ajoutera des arpèges et un solo de guitare très inspiré. Et Lennon dans tout ça, allez-vous me dire ? C'est évidemment le grand absent de ce début d'album, comme il est d'ailleurs le grand absent des premières séances d'enregistrement de début juillet. Comme je vous l'ai dit, lui et Yoko ont subi un accident de voiture assez sérieux en Écosse. C'est donc quelques jours après le début de l'enregistrement que ses trois camarades le voient arriver en studio. Et Lennon n'arrive pas seul. Il est bien sûr accompagné de son épouse et d'employés du magasin londonien Harrods, qui, sous les yeux médusés des trois autres Beatles, vont installer dans un coin du studio un lit de malade dans lequel va s'installer Yoko pour ne pas être séparé de son Beatles de mari pendant sa convalescence. Ainsi, c'est un Lennon plus intéressé par la santé de son épouse que par la musique qui s'y conçoit qui va hanter les premières séances de cet album. Lennon semble notamment se désintéresser totalement des chansons de ses camarades, ne daignant s'impliquer que lorsque le groupe enregistre une de ses contributions. Et après le Come Together introductif, Lennon va avoir l'occasion de poser sa patte sur la musique de cet ultime album des Beatles.

C'est donc sur cette fin pour le moins abrupte que s'achève la première phase d'Abbey Road, une invention typiquement lennonienne qui intima à l'ingénieur du son Jeff Emmerich de couper la bande en plein milieu de ce crescendo de guitare progressivement avalé par un bruit blanc généré par le synthétiseur Moog de George Harrison. Cette invention, bien dans le genre avant-gardiste que Lennon et son épouse appréciaient, vient conclure une longue chanson conçue comme sa réponse aux groupes en vogue à l'époque comme Cream et Led Zeppelin. Des groupes désireux de ringardiser la pop des Beatles par une surenchère de puissance. Et force est de constater que la réponse de Lennon ne manque pas de panache.

Après la tempête qui termine la face A, la face B commence en douceur avec cette pépite mélodique et optimiste signée George Harrison, Here Comes the Sun. Un des sommets du disque où Harrison démontre l'étendue de sa sensibilité musicale en arrivant à faire cohabiter ses arpèges de guitare avec l'orchestre de cordes dirigé par George Martin et des contrepoints joués sur son synthétiseur Moog. Un modèle d'équilibre d'autant plus respectable quand on connaît la difficulté de maîtriser ses premiers synthétiseurs à la technologie parfois capricieuse. Un autre modèle d'équilibre est à suivre avec une nouvelle contribution de Lennon, la chanson Because. Équilibre entre cette mélodie céleste composée par John et les chœurs arrangés avec maestria par George Martin. Équilibre entre les arpèges de la guitare de Lennon et ceux joués par le même George Martin sur un clavecin électrifié. Une chanson qui démontre que la complicité artistique dépasse le fossé en train de se creuser entre un Lennon féru d'avant-garde et devenu le symbole de la jeunesse révoltée contre l'establishment et le vieux producteur à l'ancienne

C'était You Never Give Me My Money, une chanson composée par McCartney où il dit tout le mal qu'il pense de l'homme d'affaires Alan Klein qui, à l'initiative de Lennon, a pris en main le management des Beatles, créant ainsi un hiatus entre Paul et les trois autres. Et pourtant, cette charge en règle contre le nouvel homme de confiance de ses camarades n'empêchera pas au groupe de retrouver une certaine complicité dans la conclusion de cet album. En effet, cette chanson est la première d'un enchaînement de 9 séquences qui vont constituer le final insurpassable de ce disque. Un projet un peu dingue concocté par McCartney et George Martin, pour lequel un Lennon d'abord réticent va finir par se prendre au jeu. Apportant chacun quelques bouts de chansons de leur cru, plus ou moins inachevées, les deux musiciens vont créer une composition époustouflante d'inspiration et de musicalité qui mettra un terme à l'album et, ils ne le savent pas encore, à leur collaboration musicale. Oubliant momentanément leurs querelles et leurs divergences, ils vont même sur certaines séquences retrouver ce mélange de complicité et d'esprit de compétition qui a été le moteur des premières années de carrière du groupe. Jeff Emerick surprendra même John et Paul en plein fou rire dans l'improvisation de la séquence finale de Sinking, chantée dans un méli-mélo espagnolo-italo-portugais.

La complicité momentanément retrouvée de leurs deux leaders va donner des ailes aux Beatles qui vont réussir des prouesses pour enregistrer ces chansons enchaînées deux par deux, ce qui va nécessiter de longues séances de studio pendant lesquelles ils vont retrouver un enthousiasme du travail en commun qui les avait abandonnés depuis bien longtemps. Après Sam King et Mean Mr. Mustard que nous venons d'écouter, ils vont donc enchaîner sur deux titres qui traînaient dans leur tiroir depuis leur voyage en Inde l'année précédente. Lennon démarre sur Polyphene Pam, un rock qui n'est pas sans rappeler la manière des Who, et qui se termine sur un solo de guitare d'Harrison avant de basculer sur un titre plus groovy de McCartney, She Came In Through The Bathroom Window.

Après ce déchaînement de rythme, retour au calme avec le final majestueux de cette longue séquence et de l'album. Certainement un des plus beaux travaux mélodiques de McCartney, qui reste d'ailleurs un des moments de bravoure de ses prestations scéniques 50 ans plus tard. Le thème initial est Golden Slumbers, une berceuse chère aux Anglais. L'occasion également pour George Martin de s'offrir un baroud d'honneur en orchestrant une partie de cordes envoûtante.

Mais les Beatles ne pouvaient pas se séparer sans boucler la boucle et redevenir, le temps de quelques minutes, ces jeunes gens férus de rock'n'roll qui passaient leur nuit à jammer dans les bars du quartier chaud d'Hambourg. La dernière séquence démarre donc sur une bataille de guitare entre John, Paul et George, avec la complicité de Ringo, qui se laisse même aller un petit solo de batterie, le premier et le dernier de sa carrière chez les Beatles. En guise d'épitaphe, McCartney termine cette jam à la manière shakespearienne sur deux octosyllabes, « And in the end, the love you take is equal to the love you make ». Et à la fin, « L'amour que tu as donné est équivalent à l'amour que tu as reçu ». Cela aurait été une belle manière de conclure une histoire d'amitié et de musique démarrée 7 ans plus tôt dans le même studio d'Abbey Road, si par hasard, au bout de la bande magnétique, ne s'était trouvé, après les dernières notes de l'orchestre, un petit bout de comptine folk chanté par Paul, un Majesty, placé là par erreur par l'ingénieur du son. Une erreur qui sera confirmée par les 4 Beatles, qui la laisseront là pour la postérité et le grand bonheur de ces éternels garnements, bien contents de livrer un dernier pied de nez à leur public.

Et voilà, le 25 août 69, ce qui sera le dernier enregistrement des Beatles est en boîte. Reste à traiter la question de la pochette. Et même dans ce domaine, les Beatles ont toujours voulu être à la pointe. Rappelons qu'avec Sgt. Pepper's en 67, ils avaient conçu la première pochette double, Gatefold comme on dit en anglais, et qu'ils ont été les premiers à reproduire les paroles de leur chanson sur la dite pochette. Avec l'album suivant, ils vont tourner le dos à la démesure picturale psychédélique pour faire une pochette sans couleur, sans nom, s'inspirant de l'avant-gardisme monochrome d'un Yves Klein. Pour ce nouveau disque, ils voulaient donc marquer un grand coup. L'idée initiale était de l'appeler Everest et de partir au Népal pour une séance photo à même d'illustrer ce qui devait être leur sommet musical. Et pourtant, il en sera autrement. Si on en croit l'ingénieur du son Jeff Emerick, témoin des tractations, c'est à Ringo Starr qu'on doit cette pochette qui sera certainement une des plus simples et des plus pastichées de l'histoire du rock. En effet, le batteur a des intestins fragiles et il garde de très mauvais souvenirs de son dernier voyage en Inde. Plutôt casanier, il voit donc d'un mauvais œil une séance photo à l'autre bout du monde. Et pour mettre fin à la discussion, il s'écria « Et si on allait faire la photo juste dehors dans la rue et qu'on l'appelle l'album Abbey Road ?» Comme quoi les idées les plus simples sont souvent les meilleures. Le 25 septembre 69, ce seront donc 4 Beatles sur leur 31, traversant dans les clous d'un pas décidé, qui orneront la pochette de cet album, clôturant ainsi la plus grande aventure musicale de la pop musique et une décennie qui allait marquer à tout jamais l'histoire de la culture occidentale. Pourtant, la vérité historique m'impose une dernière précision. Le 3 janvier suivant, Paul, George et Ringo se retrouveront une dernière fois au studio EMI d'Abbey Road. Ils doivent retravailler sur un projet démarré un an plus tôt, un documentaire filmant les Beatles en plein travail de composition en studio. Ils finaliseront ce jour-là la chanson-titre de l'album qui doit accompagner ce film et qui sortira le 8 mai 1970. Un mois après que par un communiqué de presse, Paul McCartney ait annoncé qu'il avait quitté les Beatles.

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